0: Chômage, travail effectif et pension. Côté Wallon, la très attendue nouvelle réforme du soutien à la rénovation énergétique des logements a été présentée ce jeudi. Fini les primes, place à des prêts à taux zéro ou avantageux pour s'attaquer en priorité aux passoires énergétiques. À Bruxelles, chose promise, chose due, le gouvernement va diminuer la charge fiscale sur les ménages. L'impôt des personnes physiques diminuera de 1% à partir de l'exercice d'imposition 2028. Un moment de commémoration se tiendra ce vendredi à 11h sur le site du chantier Oxy à Bruxelles. 6 ouvriers ont perdu la vie dans l'incendie qui a pris dans une cage d'escalier de cet immeuble en rénovation mardi. Les États-Unis ont lancé une nouvelle salve de frappe contre l'Iran pour la 6e nuit consécutive. Ces bombardements ont toujours pour objectif d'affaiblir les capacités militaires iraniennes, a expliqué le commandement américain pour le Moyen-Orient sur son compte X. Les affrontements entre Washington et Téhéran ont repris le 7 juillet dernier, il y a une dizaine de jours donc, après des attaques contre des navires dans le Golfe imputés à Téhéran. Ces frappes minent les efforts diplomatiques pour parvenir à la paix. La passe de 3 pour Tim Merlier sur le Tour de France. 3e victoire d'étape pour le sprinter belge de Soudal Quickstep à Chalon-sur-Saône. Ce vendredi, la 13e étape emmènera les coureurs de Dole à Belfort sur 205 km 800 avec notamment l'ascension du Ballon d'Alsace à 30 km de l'arrivée. Merci de nous suivre où que vous soyez. Passez une belle et douce nuit à notre écoute.
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0: Il est 3h.
1: David Riffon avec vous pour ces informations. Une réforme importante a été votée par la majorité fédérale juste avant les vacances, celle des périodes non travaillées, prises en compte dans le calcul de la pension. Le chômage involontaire, la prépension, le régime de chômage avec complément d'entreprise, toutes ces périodes dites assimilées pèseront moins dans le calcul de la pension à l'avenir, de 40% à 20% en fonction des années de naissance. Progressivement, ça va donc diminuer. Plus vous êtes jeune, plus vous serez touché. Une exception est toutefois prévue pour les congés maladie-invalidité, les congés parentaux et autres congés de soins. Sont concernés celles et ceux d'entre nous qui prendront leur pension à partir du 1er juillet 2027. Le but du gouvernement fédéral, faire coller davantage travail effectif et pension. Côté wallon, la très attendue nouvelle réforme du soutien à la rénovation énergétique des logements a été présentée ce jeudi. Fini les primes, place à des prêts à taux zéro ou avantageux pour s'attaquer en priorité aux passoires énergétiques. À Bruxelles, chose promise, chose due, le gouvernement va diminuer la charge fiscale sur les ménages. L'impôt des personnes physiques diminuera de 1% à partir de l'exercice d'imposition 2028. Un moment de commémoration se tiendra ce vendredi à 11h sur le site du chantier Oxy à Bruxelles. 6 ouvriers ont perdu la vie dans l'incendie qui a pris dans une cage d'escalier de cet immeuble en rénovation mardi. Les États-Unis ont lancé une nouvelle salve de frappe contre l'Iran pour la 6e nuit consécutive. Ces bombardements ont toujours pour objectif d'affaiblir les capacités militaires iraniennes, a expliqué le commandement américain pour le Moyen-Orient sur son compte X. Les affrontements entre Washington et Téhéran ont repris le 7 juillet dernier, il y a une dizaine de jours donc, après des attaques contre des navires dans le Golfe imputées à Téhéran. Ces frappes minent les efforts diplomatiques pour parvenir à la paix. La passe de 3 pour Tim Merlier sur le Tour de France. 3e victoire d'étape pour le sprinter belge de Soudal Quickstep à Chalon-sur-Saône. Ce vendredi, la 13e étape emmènera les coureurs de Dole à Belfort sur 205 km 800 avec notamment l'ascension du Ballon d'Alsace à 30 km de l'arrivée. Merci de nous suivre. Où que vous soyez, passez une belle et douce nuit à notre écoute.
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0: Il est 4 heures.
1: David Riffon avec vous pour ces informations. Une réforme importante a été votée par la majorité fédérale juste avant les vacances, celle des périodes non travaillées, prises en compte dans le calcul de la pension. Le chômage involontaire, la prépension, le régime de chômage avec complément d'entreprise, toutes ces périodes dites assimilées pèseront moins dans le calcul de la pension à l'avenir, de 40% à 20% en fonction des années de naissance. Progressivement, ça va donc diminuer. Plus vous êtes jeune, plus vous serez touché. Une exception est toutefois prévue pour les congés maladie-invalidité, les congés parentaux et autres congés de soins. Sont concernés celles et ceux d'entre nous qui prendront leur pension à partir du 1er juillet 2027. Le but du gouvernement fédéral, faire coller davantage travail effectif et pension. Côté wallon, la très attendue nouvelle réforme du soutien à la rénovation énergétique des logements a été présentée ce jeudi. Fini les primes, place à des prêts à taux zéro ou avantageux pour s'attaquer en priorité aux passoires énergétiques. À Bruxelles, chose promise, chose due, le gouvernement va diminuer la charge fiscale sur les ménages. L'impôt des personnes physiques diminuera de 1% à partir de l'exercice d'imposition 2028. Un moment de commémoration se tiendra ce vendredi à 11h sur le site du chantier Oxy à Bruxelles. 6 ouvriers ont perdu la vie dans l'incendie qui a pris dans une cage d'escalier de cet immeuble en rénovation mardi. Les États-Unis ont lancé une nouvelle salve de frappe contre l'Iran pour la 6e nuit consécutive. Ces bombardements ont toujours pour objectif d'affaiblir les capacités militaires iraniennes, a expliqué le commandement américain pour le Moyen-Orient sur son compte X. Les affrontements entre Washington et Téhéran ont repris le 7 juillet dernier, il y a une dizaine de jours donc, après des attaques contre des navires dans le Golfe imputés à Téhéran. Ces frappes minent les efforts diplomatiques pour parvenir à la paix. La passe de 3 pour Tim Merlier sur le Tour de France. 3e victoire d'étape pour le sprinter belge de Soudal Quickstep à Chalon-sur-Saône. Ce vendredi, la 13e étape emmènera les coureurs de Dole à Belfort sur 205 km 800 avec notamment l'ascension du Ballon d'Alsace à 30 km de l'arrivée. Merci de nous suivre. Où que vous soyez, passez une belle et douce nuit à notre écoute.
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1: 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Il est 5h.
2: David Riffon avec vous pour ces informations. Une réforme importante a été votée par la majorité fédérale juste avant les vacances, celle des périodes non travaillées, prises en compte dans le calcul de la pension. Le chômage involontaire, la prépension, le régime de chômage avec complément d'entreprise, toutes ces périodes dites assimilées pèseront moins dans le calcul de la pension à l'avenir, de 40% à 20% en fonction des années de naissance. Progressivement, ça va donc diminuer. Plus vous êtes jeune, plus vous serez touché. Une exception est toutefois prévue pour les congés maladie-invalidité, les congés parentaux et autres congés de soins. Sont concernés celles et ceux d'entre nous qui prendront leur pension à partir du 1er juillet 2027. Le but du gouvernement fédéral, faire coller davantage travail effectif et pension. Côté Wallon, la très attendue nouvelle réforme du soutien à la rénovation énergétique des logements a été présentée ce jeudi. Fini les primes, place à des prêts à taux zéro ou avantageux pour s'attaquer en priorité aux passoires énergétiques. À Bruxelles, chose promise, chose due, le gouvernement va diminuer la charge fiscale sur les ménages. L'impôt des personnes physiques diminuera de 1% à partir de l'exercice d'imposition 2028. Un moment de commémoration se tiendra ce vendredi à 11h sur le site du chantier Oxy à Bruxelles. 6 ouvriers ont perdu la vie dans l'incendie qui a pris dans une cage d'escalier de cet immeuble en rénovation mardi. Les États-Unis ont lancé une nouvelle salve de frappe contre l'Iran pour la 6e nuit consécutive. Ces bombardements ont toujours pour objectif d'affaiblir les capacités militaires iraniennes, a expliqué le commandement américain pour le Moyen-Orient sur son compte X. Les affrontements entre Washington et Téhéran ont repris le 7 juillet dernier, il y a une dizaine de jours donc, après des attaques contre des navires dans le Golfe imputés à Téhéran. Ces frappes minent les efforts diplomatiques pour parvenir à la paix. La passe de 3 pour Tim Merlier sur le Tour de France. 3e victoire d'étape pour le sprinter belge de Soudal Quickstep à Chalon-sur-Saône. Ce vendredi, la 13e étape emmènera les coureurs de Dole à Belfort sur 205,8 km avec notamment l'ascension du Ballon d'Alsace à 30 km de l'arrivée. Merci de nous suivre. Où que vous soyez, passez une belle et douce nuit à notre écoute.
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0: Météo.
1: Ce matin, c'est plus dégagé au nord qu'au sud, où des averses orageuses sont ou seront présentes avant de s'éloigner de notre pays. Ensuite, pas mal de soleil avec le retour d'un risque d'orage sur l'extrême sud. Il fera au plus chaud de la journée entre 21 et 28 degrés. Le week-end sera quant à lui assez agréable avec des températures supportables, 19 à 26 degrés samedi et de 19 à 24 degrés dimanche.

0: 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Il est 6h.
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0: Et Jean-Marc Strel avec nous pour le Mobile Info. Bonjour Jean-Marc. Ah, Jean-Marc apparemment n'est pas encore là. Ou est ailleurs peut-être. Jean-Marc une fois, Jean-Marc deux fois, Jean-Marc trois fois. Allez, une quatrième fois aussi? Non, il n'est pas là. Je pense que sur les routes, c'est assez calme ce matin, puisque nous sommes au mois de juillet, mi-juillet, tout va bien. Donc, on en reparlera tout à l'heure à 6h30.
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0: Et à 6h, voici le journal en compagnie d'Eva Secker.
2: L'État belge mis en demeure par les fiscalistes et experts comptables qui crient leur ras-le-bol face aux pannes informatiques à répétition. Comment prendre soin de nos aînés face aux fortes chaleurs? Nos voisins français pourraient peut-être nous inspirer. Troisième victoire pour Tim Merlier au Tour de France. Il s'est imposé au sprint hier à Chalon-sur-Saône. Bonjour, ils n'en peuvent plus des pannes informatiques. Les fiscalistes mettent l'État belge en demeure. Vous le savez peut-être, si vous n'avez pas encore rempli votre déclaration d'impôt, les délais ont été exceptionnellement allongés jusqu'à ce dimanche inclus à la suite de problèmes techniques, des soucis qui se répètent, Sarah Hendricks.
3: Le week-end dernier, une panne a encore privé les contribuables et les comptables d'accéder aux plateformes MyMinFin et TaxonWeb. Un épisode qui s'ajoute à une longue série, s'insurge l'ITAA, l'Institut des conseillers fiscaux et experts comptables. À chaque fois, la réponse est la même, un délai supplémentaire. Mais pour les fiscalistes, ça ne répare pas les heures perdues, le stress et les tensions extrêmes. Après 20 ans de défaillance de ces outils imposés par l'État, dit le communiqué de presse, la coupe est pleine. Le secteur demande donc des réponses structurelles.
2: Et pour ça, Sarah, l'Institut met donc l'État belge en demeure. Mais qu'est-ce que ça veut dire?
3: L'État belge a 30 jours pour répondre à la proposition des fiscalistes. Il demande d'investir durablement dans les plateformes pour supprimer les dysfonctionnements et d'être associé aux tests avant chaque période de déclaration. Autre demande en attendant, des délais garantis et automatiques en cas de panne et une tolérance administrative sur les sanctions. La mise en demeure est arrivée hier au cabinet de Yann Yambon. Le ministre des Finances dit regretter l'impact des problèmes techniques sur les comptables, citoyens et autres utilisateurs professionnels. Dans le journal L'Écho, il assure tendre la main au secteur pour travailler à des solutions d'avenir.
2: Des explications de Sarah Hendricks. L'ITAA représente 13 500 experts comptables et conseillers fiscaux agréés, ainsi que 20 000 collaborateurs. Les 6 victimes de l'incendie du bâtiment Oxy, place de Brouckère à Bruxelles, ont été identifiées et leurs familles prévenues. Les 2 personnes grièvement blessées par les flammes sont toujours en danger de mort, d'après l'auditorat du travail. Ce matin, les syndicats organisent un moment de commémoration sur le site du chantier. Les organisations syndicales qui ont exprimé leur profonde consternation face au drame et appellent à plus de sécurité pour les travailleurs. L'enquête doit encore déterminer les causes de l'incendie et le déroulement précis des événements. Deux ouvriers d'une société de travaux ont été mis en examen hier et placés sous contrôle judiciaire pour avoir déclenché involontairement le premier incendie en forêt de Fontainebleau près de Paris en France. Ils effectuaient des travaux de réparation des glissières de sécurité sur l'autoroute A6 et des étincelles auraient causé l'embrasement de la végétation. Au total, le feu a ravagé près de 2000 hectares de cette forêt poumon de l'Île-de-France. En France, mais aussi chez nous, les incendies risquent d'être de plus en plus fréquents. En cause évidemment le dérèglement climatique et la sécheresse causée par les vagues de chaleur. La dernière canicule a été particulièrement meurtrière en Belgique. Et pour mieux gérer ces températures élevées, nos gouvernements pourraient s'inspirer de ce qui existe déjà chez nos voisins français, notamment en ce qui concerne la prise en charge des aînés. Illustration à Villeneuve-d'Ascq avec Jérémy Dessal et Corentin Laurent.
4: Cette sonnerie, c'est le signe que Monique, 78 ans, n'est pas seule face aux vagues de chaleur.
5: Allô, oui.
4: Parce qu'à l'autre bout du fil...
5: Bonjour madame, le CCS de Villeneuve-d'Ascq.
4: C'est Stéphanie du Centre Communal d'Action Sociale qui prend des nouvelles.
5: Vous avez de quoi vous hydrater? Vous avez une bouteille d'eau?
6: Toujours, j'emmène ma bouteille avec.
4: À Villeneuve-d'Ascq, comme partout en France, les autorités locales ont l'obligation de constituer un registre des personnes vulnérables partant de canicule.
5: Les personnes peuvent s'inscrire de façon volontaire sur le registre des personnes à rappeler, ou c'est les familles qui demandent à les inscrire par précaution.
4: Dès que le code orange est décrété, les appels sont systématiques et en cas de problème, la famille ou les secours seront alertés.
6: À part le kiné puis les infirmières, j'ai pas énormément de visites, donc ça rassure.
4: Un dispositif préparé à l'avance et déclenché automatiquement, c'est précisément ce que la Belgique va devoir mettre en place dans les années à venir. La France est donc un bon exemple.
7: On a une centaine d'aînés qui sont inscrits.
4: Du moins dans une certaine mesure. Stéphane Vatan est le directeur du Centre communal d'action sociale.
7: Mais je pense qu'on pourrait atteindre facilement les 1000 personnes. Tout le monde ne s'inscrit pas. Il faudrait sans doute avoir davantage de liens avec d'autres partenaires.
4: C'est quand les fortes chaleurs de 2003 ont fait 15 000 victimes que la France a revu son plan canicule en profondeur. L'avenir nous dira si la surmortalité récente en Belgique sera un déclic suffisant.
2: Sixième nuit consécutive de frappes américaines en Iran. Des projectiles américains ont frappé l'île de Keshm ainsi que les environs du port de Bandar Abbas en Iran. Selon les médias iraniens, des ponts ont également été pris pour cible dans le sud du pays. L'armée iranienne a riposté en menant des frappes contre des cibles militaires américaines au Koweït, à Bahreïn et au Qatar. En sport, troisième victoire d'étape belge au Tour de France et troisième victoire pour Tim Merlier. Il s'est imposé à Chalon-sur-Saône au sprint comme les deux premières fois. Il était motivé par la présence de sa compagne Cameron Vandenbroek et de son fils Jules et il a été aidé dans l'emballage final par ses coéquipiers.
8: Je dois dire grand merci à l'équipe parce que c'est extraordinaire comme eux relaient pour moi et comme ils ont la confiance dans moi.
9: Et puis ben voilà, il y avait Cameron aujourd'hui et votre fils aussi qui était là. C'était le bon moment pour gagner. Ça doit être chouette de partager ça. Vous venez de faire le podium avec votre fiston.
8: Oui, c'est ça. J'espère quand il est plus vieux que c'est le moment qui.
9: Se souvenir.
8: Oui, voilà, voilà, voilà.
9: Il a pu voir le maillot jaune aussi, j'ai vu là.
8: Ah oui, oui. J'ai une photo avec Tadej et Jules parce que c'est quand même le plus grand coureur du monde.
2: Jasper Philipsen a pris la troisième place du sprint. L'étape du jour sera la plus longue de ce Tour 2026. 206 km entre Dole et Belfort. Il y aura un col de première catégorie, le Ballon d'Alsace. Et puis 4,3 millions d'euros, c'est le prix d'un maillot porté par Pelé, 17 ans à l'époque, lors de la première finale de Coupe du Monde de football remportée par le Brésil en 1958. C'est le deuxième maillot le plus cher au monde, derrière celui porté par Maradona en 1986 lors du mythique quart de finale entre l'Argentine et l'Angleterre, adjugé lui à plus de 8 millions d'euros. Voilà pour les infos, très belle matinée à notre écoute.
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0: Merci beaucoup Eva, retour de l'info tout à l'heure à 7h, il est 6h07.
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0: Durand sur Classique 21 de Last Time, les Rolling Stones en 1965 et 61 ans plus tard, ils sont toujours là avec un nouvel album.
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0: Bonjour tout le monde, j'espère que vous allez bien. Nous sommes vendredi aujourd'hui. Ouf, c'est la fin de la semaine, se disent certains. J'espère que vous avez bien dormi, que vous êtes en pleine forme. Bon courage à ceux qui travaillent déjà ce matin ou qui ont travaillé toute la nuit. On vous accompagne en tout cas jusqu'à 10h du matin, comme tous les matins de cette semaine dans Coffee on the Rocks, avec son lot de séquences, de nouveautés, de musique, de petits sourires pour bien vous faire démarrer la journée. Bonjour Simon.
2: Bonjour à tous.
0: Simon qui m'aide à réaliser cette émission ce matin jusqu'à 10h. Jean-Marc Strel devait être là, mais il n'est pas là, c'est pas grave. On le retrouvera peut-être tout à l'heure aux alentours des 6h30. Peut-être une petite panne d'oreiller, allez savoir. Ça peut arriver, de toute façon, c'est de toute façon pardonné déjà complètement. Allez, 6h12. Simon, en pleine forme ce matin, sinon ?
2: En pleine forme, ouais. Ouais, toujours. Hein.
0: Un programme pour le week-end aussi ?
2: Dour Festival.
0: Le Dour Festival, bien évidemment. Et c'est pas trop mal, il va pas faire trop chaud quand même encore, ça va ?
2: Oui, c'est mieux, ouais. Heureusement que c'était pas la semaine passée.
0: Non, les températures vont un tout petit peu chuter ce week-end, on en parlera bien évidemment tout au cours de cette matinée. En tout cas, pour bien démarrer ce vendredi sur Classique 21, de la musique avec les Black Cross, il y aura également No Doubt et Simple Minds. Passez un bon début de vendredi, nous sommes aujourd'hui le 17 juillet.

Voilà qui donne le ton pour cette matinée à 6h15. Black Crowes avec Hard to Handle. 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

0: No Doubt avec It's My Life. Il est 6h20 sur Classique 21.
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Simple Minds, les années 80, avec New Gold Dream, 81, 82, 83, 84. 6h26, petit coup d'œil sur les températures de ce matin, ça va, température comprise entre 15 et 19 degrés partout dans le pays. Et ce matin, un ciel plus dégagé au nord qu'au sud, des averses orageuses sont ou seront présentes avant de s'éloigner de la Belgique. Ensuite, pas mal de soleil avec le retour d'un risque d'orage sur l'extrême sud. Il fera au plus chaud de la journée entre 21 et 28 degrés. Un petit mot du week-end, il sera plus agréable avec des températures plus supportables. 19 à 26 degrés samedi, de 19 à 24 degrés dimanche. Axel Bauer, un extrait de son album Le Grand 8, La vie comme une rivière.

0: C'était l'une des têtes d'affiche de notre précédent Classic 21 Festival, le 6 juin 2026. Axel Bauer, La vie comme une rivière. Bientôt sur Classic 21, dans Coffee on the Rocks, Aerosmith, Puggy ou encore Tasmin Archer. Et puis encore, juste avant, on parlera des routes avec Théo Le Chanu. Et puis également des titres de l'actu de ce vendredi 17 juillet.
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0: Et à 6h31, accueillons Théo Le Chanu. Bonjour Théo.
9: Bonjour Pierre.
0: Alors, sur les routes ce matin, à 6h31, on va déjà signaler un accident sur le 411.
9: Eh bien oui, ça bouge déjà à hauteur de Hôtel-Bas. Donc, il vous concerne si vous circulez depuis Namur en direction du Luxembourg. Alors, actuellement, la bande de droite et les bandes d'arrêt d'urgence sont obstruées. Donc en direction du Luxembourg, vous perdez entre Sterpenich et Kapellen pour le moment une vingtaine de minutes. Et on le rappelle aussi, de fortes pluies sont actuellement attendues donc sur le sud de la province du Luxembourg. Donc prudence bien évidemment. Concernant le trafic de manière générale, ça roule bien sinon ailleurs. Et les transports en commun, pour le moment, rien à signaler. Donc ça, c'est la bonne nouvelle.
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0: Dans l'actualité de ce vendredi, un hommage sera rendu aujourd'hui à 11h pour les 6 personnes décédées mardi dans l'incendie du bâtiment Auxi sur la place de Bourquerre à Bruxelles. Ces 6 personnes ont toutes été formellement identifiées, mais l'enquête doit encore faire la lumière sur la cause et les circonstances de l'accident. Un dernier conseil des ministres avant les vacances. Les ministres du gouvernement fédéral doivent se voir aujourd'hui pour trancher sur plusieurs dossiers. Temps de travail, primes, pouvoir d'achat et produits des colonies iraniennes sont au menu. Et puis hier, une réforme très importante a été votée par la majorité fédérale. Elle concerne le calcul des pensions. Il est le nouvel homme fort des Royaumes-Unis. Andy Burnham vient être nommé aujourd'hui à la tête du parti travailliste. Le très populaire maire de Manchester sera intronisé lors d'un congrès extraordinaire. C'est la dernière étape avant sa nomination au poste de Premier ministre. Il succédera à Keir Starmer qui a démissionné. Puis au Tour de France, 13e étape aujourd'hui, la plus longue de cette édition. 206 km entre Dole et Belfort avec notamment l'ascension du Ballon d'Alsace à 30 km de l'arrivée. Hier, c'est le Belge Tim Merlier qui s'est imposé au sprint et le Slovène Tadej Pogacar porte toujours le maillot jaune.
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0: extrait de leur album Are You There Yet? Peggy avec The End of the World à 6h40 sur Classique 21. Peggy qui sera aussi au village Francofou à Spa. Elle affiche donc des francophilies le samedi 25 juillet. Il est 6h40. Bon début de journée. Bon réveil. On va se réveiller dans un instant et continuer cette journée avec Tasmin Archer et puis également Bonnie Raitt.
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0: Classique 21, 7h10, Bonnie Raitt avec Sleep Decision. Ce qui nous amène à notre collection Classique 21 du jour.
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0: Et donc, rendez-vous tout à l'heure à 10h. On a encore le temps, c'est dans 3h10. Bon Jovi, John Lennon, quel beau programme! Bon Jovi tout de suite d'ailleurs. On l'écoute avec Living on a Prayer.

0: comment on va se passer côté météo, votre journée de vendredi 17 juillet. Denis Collard nous racontera tout d'aussi quelques minutes et nous parlera d'orages déjà présents sur le sud. Soyez prudents sur les routes.
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1: Denis, on note quelques orages sur l'extrême sud du pays ce matin.
2: Oui Pierre, ça y est, il y a des orages sur l'extrême sud du pays tôt ce matin, mais ils n'iront pas au-delà. On retrouvera du soleil généreux ailleurs, des voiles nuageux sur le Sillon Sambre-et-Meuse, mais sans conséquence. Et cet après-midi, les températures commencent un petit peu à baisser. 21 degrés au littoral, 24 à 25 sur les hauteurs de l'Ardenne, une moyenne de 27 degrés dans le centre du pays, jusqu'à 28 degrés pour Liège, la Campine ou encore l'extrême sud de notre pays.

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3: Vous êtes bien sur Classic 21, nous sommes vendredi matin, il est 7h.
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3: Théo, sur les routes, il y a toujours cet accident à signaler sur la E411.
5: Oui, exactement, Pierre. On est ici à hauteur de Hôtel-Bas, donc juste avant la frontière, dans le sens Namur vers le Luxembourg. La bande de droite et la bande d'arrêt d'urgence sont actuellement obstruées. Et on a donc des files de l'ordre de 20 à 25 minutes en direction du Luxembourg. Donc il va falloir être patient. Et on le rappelle aussi, dans cette région, on a beaucoup de pluie et des coups de tonnerre qui sont attendus. Donc prenez vraiment. Faites attention hein, si vous prenez la route. Et sinon, en ce qui concerne les routes de manière générale, tout se passe pour le mieux. Et du côté des transports en commun, rien à signaler, c'est la bonne nouvelle.
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3: Dépêche Mode dans quelques minutes dans la programmation de Coffee and Rock sur Classic 21, mais tout de suite à 7h, le journal avec Florence Hörner. Bonjour Florence.
6: Bonjour à tous, ils mettent l'État belge en demeure. Les experts comptables et fiscalistes en ont assez des pas d'informatique qui se répètent et qui compliquent grandement leur travail. En Ukraine, la colère des jeunes qui manifestent dans la rue, ils reprochent au président ukrainien d'avoir limogé le ministre de la Défense. Et puis c'est le rendez-vous de tous les passionnés de sport moteur, le Grand Prix de Spa-Francorchamps a lieu tout ce week-end. Bienvenue à tous, on commence donc avec le ras-le-bol des fiscalistes. Ils n'en peuvent plus des pannes informatiques sur les plateformes comme MyMinFin ou encore TaxonWeb. Sarah Hendricks, ils ont donc décidé de mettre l'État belge en demeure.
7: Oui, une demande formelle a été adressée à l'État belge qui a 30 jours pour répondre. L'ITAA, l'Institut des conseillers fiscaux et experts comptables, qui représente 13 500 professionnels et 20 000 collaborateurs, veut des solutions concrètes. Un plan d'investissement dans les plateformes et être associé à la conception et au test des applications avant chaque période de déclaration. Dans l'attente d'une solution définitive, il réclame aussi des délais garantis et automatiques en cas de panne avérée, ainsi qu'une tolérance sur les sanctions.
6: Oui, Sarah, car il faut le dire, les problèmes techniques se succèdent ces dernières années.
7: 2024, 2025 et tout récemment 2026. Le week-end dernier, impossible pour les contribuables et comptables d'accéder à MyMinFin et TaxonWeb. Les délais pour rendre les déclarations ont donc été prolongés du 15 au 19 juillet inclus. Ce dimanche donc. Ces délais supplémentaires sont à chaque fois l'unique réponse, déplorent les fiscalistes qui estiment que ça ne répare pas les heures perdues, le stress et les tensions extrêmes. Après 20 ans de défaillance de ces outils imposés par l'État, ils demandent donc des réponses structurelles.
6: Et le ministre des Finances, Yann Bonne, a fait savoir qu'il tendait la main aux représentants du secteur pour trouver des solutions. En bref, un hommage sera rendu ce matin aux 6 personnes qui ont perdu la vie dans l'incendie du bâtiment Oxy près de la place de Brouckère à Bruxelles. Elles ont désormais toutes été formellement identifiées. L'enquête, elle, se poursuit pour tenter de comprendre les circonstances de l'accident. Notez que 2 autres ouvriers blessés sont toujours en danger de mort. Dernier conseil des ministres avant le 21 juillet et quelques dossiers que beaucoup aimeraient voir bouclés avant les vacances politiques. Des dossiers compliqués, notamment au programme, avec par exemple le changement au niveau de l'épargne pension, la privatisation partielle de Belfius ou encore le nouveau contrat de gestion de Bipost. Quant au budget, eh bien là, l'espoir d'arriver à un accord budgétaire pour le 21 juillet s'est évanoui. Politique toujours, mais au niveau bruxellois, à présent, cela fait maintenant 5 mois que le gouvernement est en place. Et avant les vacances, c'est là aussi l'occasion d'un premier bilan. Mais pour l'équipe de Boris Dilliès, il s'agit aussi d'annoncer de nouveaux projets. Reportage d'Imad Messoudi et Ariane Dufresne.
8: Allô? Voilà, mesdames, messieurs, Damason Ehren, bienvenue ici à Val-Duchesse.
9: Parce que peut-être on ne parle pas assez souvent du gouvernement bruxellois, celui-ci a voulu marquer le coup. Un conseil des ministres délocalisé à Val-Duchesse au lieu de négociations politiques belges. Et 5 mois plus tard, il n'y a pas de crise au sein de l'équipe de Boris Dilliès.
10: Le premier bilan général, c'est qu'on a montré qu'on parvenait à travailler ensemble.
9: Le ministre président bruxellois l'admet, il y a des tempêtes, mais le bateau garde le cap, surtout sur les questions budgétaires avec un objectif maintenu de retour à l'équilibre. Ahmed Laouej, ministre de l'Action sociale et des pouvoirs locaux.
11: On fait des efforts, mais sans austérité. Par exemple, on ne met pas à contribution les communes comme on le voit en Wallonie. Sur le secteur associatif, oui, il y a des efforts aussi, mais on les a limités.
9: Entre baisse de la fiscalité sur l'immobilier et les revenus des Bruxellois, mesures contre le décrochage scolaire, investissement dans la STIB, lancement d'un projet de piscine en plein air en Dordrecht ou encore mise en place de zones franches économiques, le gouvernement Dilliès a voulu montrer qui qu'il avance sereinement malgré l'affaire du foyer anderlechtois.
6: Oui, le foyer anderlechtois, il en sera encore question aujourd'hui en réunion plénière du Parlement bruxellois. Les recommandations de la commission d'enquête seront soumises au vote. En Ukraine, malgré la guerre, le bras de fer se poursuit entre la jeunesse et le président Zelensky. Hier soir, les jeunes Ukrainiens ont à nouveau manifesté sous les fenêtres du palais présidentiel. Les jeunes assurent qu'ils poursuivront aussi longtemps que nécessaire. C'est le départ forcé de Mikhaïlo Fedorov, le très populaire ministre de la Défense, qui provoque cette vague d'indignation. Fedorov a amorcé un nécessaire travail de modernisation de l'armée, mais cela n'a pas plu à son commandant en chef qui représente la vieille garde. Et entre ce général et le ministre, eh bien c'est le général qu'a choisi Zelensky. Reportage en Ukraine de Maureen Mercier.
0: Dans la foule, Anna, dans une main son téléphone portable, elle vient de prévenir son mari, soldat. Son message dit « Ne t'en fais pas, nous manifestons, nous nous battrons ». Dans son autre main, sa pancarte, il est écrit « Rendez-nous Fedorov ».
12: Fedorov répond aux besoins de nos soldats. Il ne répond pas aux souhaits des fabricants d'armes ou des amis du président. Il achète ce dont les militaires ont besoin. Si nos militaires le soutiennent, comment pourrions-nous faire autrement ?
0: Entre ce jeune ministre efficace et le général qui incarne la vieille garde, cette armée encore sclérosée par l'héritage soviétique, Zelensky a choisi de préserver le général. Sous les fenêtres du palais présidentiel, la foule chante l'hymne national. Anna de conclure. Bien sûr, nous serons là aujourd'hui, demain et aussi longtemps que nécessaire. Zelensky se retrouve une fois de plus face à la colère de la rue, exactement comme il y a un an, lorsqu'il avait tenté d'affaiblir la loi anticorruption. L'an dernier, c'est cette jeunesse qui avait gagné. Ici, Zelensky a tenté de l'apaiser en annonçant que Fedorov restera malgré tout dans son équipe, sans en dire plus. Pas sûr que cela suffise à calmer la rue.
6: Et hier, au moins 11 personnes ont été tuées dans des frappes et affrontements opposant Russes et Ukrainiens, notamment à Zaporijja, Kharkiv ou encore Odessa. De nouvelles frappes américaines cette nuit en Iran pour la sixième nuit consécutive. Les Américains ont visé des sites iraniens de défense antiaérienne et des infrastructures de surveillance le long de la côte. L'armée iranienne a riposté en menant des frappes contre des cibles militaires américaines au Koweït, à Bahreïn ainsi qu'au Qatar. Dans son discours à la Nation cette nuit, Donald Trump a accusé la Chine d'avoir organisé le plus gros piratage de données électorales de l'histoire. Pékin aurait manipulé l'élection présidentielle américaine de 2020 en obtenant illégalement les données de 220 millions d'électeurs américains. Trump qui a promis de publier des documents des services de renseignement pour étayer ses accusations. Pékin, de son côté, dément toute ingérence. Un discours à la Nation que certaines chaînes de télévision américaines n'ont pas souhaité diffuser en prime time. Donald Trump a réagi, appelant au retrait des licences de ces chaînes. On passe au sport. Le Grand Prix de Belgique de Formule 1 a lieu ce dimanche à Francorchamps. Mais ça commence dès aujourd'hui avec les deux premières séances d'essais libres et le suspense sera au rendez-vous des trois jours. Mercedes est toujours au sommet, mais Ferrari est aussi de retour au premier plan et donc Lewis Hamilton aussi. Il est monté quatre fois sur le podium lors des cinq dernières courses et il a gagné en Catalogne il y a un mois. Le pilote britannique est en forme.
13: Je me sens vraiment bien, honnêtement je ne sais pas trop à quoi m'attendre ce week-end avec ses longues lignes droites et ses virages rapides, mais j'adore ce circuit, la météo est excellente et je suis vraiment fier de l'équipe ainsi que des progrès que nous réalisons. Je pense que la saison aurait sans doute pu commencer un peu plus fort si j'avais eu dès le début les mêmes sensations que celles que j'ai eues au Japon et à Montréal, mais nous avons bien progressé et nous continuons à avancer étape par étape. Nous avons évidemment laissé filer quelques points en route, mais malgré tout, on a décroché des victoires et des podiums, et c'est le plus important. Et désormais, l'objectif est simplement de regarder vers l'avant, de continuer à optimiser notre potentiel et prendre le maximum de points chaque week-end de course.
6: Des propos recueillis par Pierre Capard. Et puis en cyclisme au Tour de France, c'est Tim Merlier qui s'est imposé hier au sprint à Chalon-sur-Saône. Au classement général, Tadej Pogacar est toujours en jaune. Aujourd'hui, les coureurs partiront de Dole et arriveront à Belfort. Étape la plus longue de ce tour, 206 km. Avec un col de première catégorie, le Ballon d'Alsace. Voilà qui marque la fin de ces infos. Que vous soyez, merci de nous écouter.
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3: Merci Florence, à tout à l'heure, 8h, il est 7h09.
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0: et ce Wrong scandé par Dave Gahan de Depeche Mode en 2009 pour démarrer une nouvelle heure sur Classique 21, Coffee on the Rocks jusqu'à 10h. Bonjour à tous, bonjour à toutes. Ravi de vous retrouver ce matin jusqu'à donc 10h, ce vendredi matin, dernier jour de la semaine. Pensons quand même à tous ceux et celles qui vont travailler ce week-end. La semaine n'est peut-être pas finie. En tout cas, pour ceux qui travaillent du lundi au vendredi, bon allez, quelques heures. Et ce sera plié, vous allez pouvoir profiter d'un chouette week-end avec des températures un tout petit peu plus supportables puisqu'on parle de températures qui iront de 19 à 26 degrés samedi et de 19 à 24 degrés dimanche. On va mieux respirer, on va encore mieux dormir. 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Et entre tout cela, on va voguer entre la musique de Classique 21. Le live, dans un instant, ce sera Roger Waters. Il y aura aussi, dans cette demi-heure, Oasis, Aretha Franklin ou encore Youngblood.
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7h18, si vous êtes un peu en retard ce matin, vous avez peut-être enclenché la vitesse supersonique. L'album Definitely Maybe Oasis en 1994 avec donc ce supersonique qui nous emmène à notre live de ce vendredi matin. Live qui est un CD-DVD exceptionnel de World Live 2015, le grand projet de Roger Waters après la parution du double album vinyle en 1979. Pour le 21e siècle, il décide de revisiter ce double album avec un son Dolby, une image 4K et donc une nouvelle version de cet album culte enregistré en public pendant la grande tournée mondiale 2010, entre 2010 et 2013. Allons-y, plongeons-nous tout de suite dans l'ambiance.

0: y courir donc aussi en image ce live 2015 de The Wall de Roger Waters à 7h22 sur Classic 21. Le journal du rock, c'est dans quelques minutes et j'ai envie de vous proposer une musique un peu chill pour vous parler du journal du rock. C'est bien ça, non? C'est relax. 7h23 à 7h30, Maria Mini-Mastin pour le journal du rock. Il sera question ce matin de Cliff Burton, du légendaire bassiste de Metallica décédé en 1986. On parlera aussi de l'état de santé préoccupant de la bassiste Jennifer Finch du groupe de rock américain L7. Et puis le guitariste de System of a Down, Darren Malakian, et de son rapport tendu avec un groupe très populaire en Angleterre. C'est un des sujets aussi du journal du rock à découvrir tout à l'heure avec Maria Mini.
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garçon a une énergie incroyable. Youngblood qui sera à l'affiche du Puckle Pop le 21 août prochain, mais c'est sold out paraît-il. Youngblood avec Hello Heaven, Hello. Hello, la météo de ce matin, température de, on va dire, les 15 à 19 degrés. Je vois 15 degrés en région de Liège, de Saint-Tron. 17 degrés dans le centre, 18-19 degrés à la côte, 17 degrés aussi dans le sud. Avec attention, des orages et de la pluie dans l'extrême sud du pays ce matin. Soyez prudents sur les routes, ces orages vont se décaler vers l'est, vers l'Allemagne. Ensuite,

0: pas mal de soleil avec un retour d'un risque d'orage sur l'extrême sud. Il fera au plus chaud de la journée entre 21 et 28 degrés. 21 degrés pour le bord de mer, 24-25 degrés sur la hauteur de l'Ardenne, une moyenne de 25 degrés dans le centre, jusqu'à 28 degrés en Campine, en région liégeoise et en Lorraine. Et puis le week-end sera quant à lui assez agréable, avec des températures un tout petit peu plus fraîches, mais c'est bien quand même. 19 à 26 degrés samedi et de 19 à 24 degrés dimanche. On fait un point sur les routes et on accueillera Antoine Binamé dans un petit instant. L'actu et puis le journal du rock avec Marie-Amélie Mastin.
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0: 7h31, on accueille Antoine Binamé pour le Mobile Info. Bonjour Antoine.
8: Bonjour Pierre, j'ai vu de la lumière.
0: Ouais, bah vous avez bien fait de rentrer. On a d'ailleurs un accident à signaler encore, les suites de cet accident sur la E411.
8: Oui, effectivement, allumez la lumière, ouvrez les yeux, surtout là-bas au poste frontière de Sterpenich, bande de droite d'arrêt d'urgence neutralisée. On perd toujours une bonne quarantaine de minutes en direction de Luxembourg. En cause, vous venez d'en parler, eh bien les chutes de pluie qui tombent encore assez fortement, assez localement sur le sud de la province. Prudence dans ces régions, un coup de tonnerre n'est pas exclu localement et grosso modo pour l'instant, le gros de ces chutes de pluie se situe dans une région située sous Marchand-Famen. Pour le ring de Bruxelles, ça roule bien, les transports en commun aussi, à signaler simplement un objet encombrant sur le 19, c'est à Zemst, direction Anvers, une bande de circulation est neutralisée.
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0: Un hommage sera rendu aujourd'hui à 11h pour les 6 personnes décédées mardi dans l'incendie du bâtiment Oxy sur la place de Brouckère à Bruxelles. Ces 6 personnes ont toutes été formellement identifiées, mais l'enquête doit encore faire la lumière sur la cause et les circonstances de l'accident. Un dernier conseil des ministres avant les vacances. Les ministres du gouvernement fédéral doivent se voir aujourd'hui pour trancher sur plusieurs dossiers. Temps de travail, primes, pouvoir d'achat et produits des colonies israéliennes sont au menu. Hier, une réforme très importante a été votée par la majorité fédérale. Elle concerne le calcul des pensions. Les États-Unis ont de nouveau frappé l'Iran cette nuit. C'est surtout sur le sud du pays à proximité du détroit d'Ormuz qui a été touché par des bombardements. Selon les médias iraniens, des ponts ont aussi été visés. En représailles, Téhéran a lancé des attaques de drones au Koweït, au Qatar et au Bahreïn. Au Tour de France, 13e étape aujourd'hui, la plus longue de cette édition. 206 kilomètres entre Dole et Belfort, avec notamment l'ascension du Ballon d'Alsace à 30 km de l'arrivée. Hier, c'est le Belge Tim Merlier qui s'est imposé au sprint.
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0: Notre rendez-vous avec le journal du rock à 7h33. Notre rendez-vous avec Marie-Amélie Mastin. Bonjour Marie.
10: Bonjour Pierre. Près de 40 ans après sa mort, Cliff Burton va avoir son propre musée virtuel. La société Knucklebones, en partenariat avec la famille du légendaire bassiste de Metallica, va lui consacrer un espace immersif en 3D au sein de sa future plateforme. Au programme, retour sur sa carrière, objets de collection, mini-jeux, le tout prévu déjà pour cet été, aux côtés d'une vingtaine d'autres univers dédiés aux grands noms du rock et du métal. On vous le disait plus tôt cette semaine, la bassiste Jennifer Finch du groupe de rock américain L7 est atteinte d'un cancer du cerveau agressif. Et la solidarité dans le monde du rock a été immédiate. En quelques jours, plus de $365 000 ont été récoltés via une cagnotte en ligne parmi les donateurs de très nombreux fans, mais aussi des membres de Pearl Jam, Green Day, Tool, Garbage ou encore Bikini Kill. Cet argent servira à financer ses soins à domicile. Jennifer Finch qui ne participera donc pas à la tournée d'adieu de L7 cet automne, mais c'est elle-même qui a donné sa bénédiction pour que le groupe continue sans elle. Ça fait 25 ans que ça dure et visiblement ce n'est pas prêt de s'arrêter. Lors de leur concert à Londres, le guitariste de System of a Down, Darren Malakian, a entraîné 50 000 personnes dans un champ pour le moins imagé, comparant Oasis à un ver solitaire dont il faudrait urgemment se débarrasser. Cette querelle remonte à 2001 quand Noel Gallagher avait qualifié System of a Down de groupe le plus nul de tous les temps. Depuis, Malakian n'a jamais vraiment pardonné. La preuve une nouvelle fois dans ce stade londonien.
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0: Sound de Police en 1979 avec Message in a Bottle. 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Alors, qui a remporté ces deux dernières places? Qui a été tiré au sort par une main innocente? Eh bien, c'est le prénom de Julien qui est sorti du lot. Julien qui habite à Xoris, en région liégeoise, qui remporte donc ses deux dernières places. Bravo à lui. Et puis, merci à tous et toutes pour vos messages, bien sûr, envoyés au 6021. Julien est donc le grand gagnant de ces deux dernières places pour ce vendredi 17 juillet. Sting donc en concert avec Classique 21 le samedi 25 juillet. Ce sera donc dans une grosse semaine. Hein. C'est pas demain, c'est samedi prochain, donc à l'affiche des Francopholies de Spa. Encore bravo à Julien.
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0: vendredi matin, Alain Bachung avec Volut. Je vous laisse encore 10 petites minutes pour envoyer votre message via notre WhatsApp de Classique 21. Message totalement gratuit, bien sûr, au 0478 21 01 21. Si vous voulez participer au quiz dans une vingtaine de minutes, même un peu plus, aux alentours des 8h15, vous envoyez quiz et votre prénom via donc ce numéro 0478 21 01 21.
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0: Et Break Up Reverse. Voici Break Up in Reverse, pardon, pour être correct dans ce titre de Teddy Swims sur Classique 21 dans Coffee on the Rocks. Très bon début de journée avec nous.

Break Up in Reverse, c'était Teddy Swims sur Classique 21, 7h54 dans quelques minutes. Denis Collard avec nous pour nous parler notamment d'orage pour ce vendredi matin dans l'extrême sud de la Belgique. Kings of Leon avec Time in Disguise.

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1: Denis, le changement de masse d'air s'opère et les orages sévissent sur l'extrême sud.
2: Oui Pierre, ça y est, on retrouve enfin quelques précipitations sur l'extrême sud sous forme d'orages. Ils devraient rester cantonnés là-bas du côté de la Gaume et de la Lorraine belge. Par contre, le soleil revient bien sur l'ouest et le centre du pays. C'est un petit peu plus nuageux sur le Sion sans Brémeuse. La situation évoluera peu. La masse d'air se rafraîchit tout doucement avec un petit vent modéré de nord à nord-ouest. On attend 21 degrés aujourd'hui sur le littoral, 24 à 25 degrés sur les hauteurs de l'Ardenne, 27 degrés en moyenne dans le centre du pays et jusqu'à 28 degrés sur l'extrême sud.

0: Cassie Gardien pour passer ce début de vendredi, il est 8h.
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0: Antoine, à 8h, on va revenir sur les suites de cet accident sur le 411.
2: Oui, effectivement, on a un accident depuis tôt ce matin sur cette 411 à Sterpenich. La circulation est maintenant pratiquement à l'arrêt entre Sterpenich et Capellen, grosso modo, direction Luxembourg. Vous perdez toujours près d'une heure là-bas. En cause, les chutes de pluie mentionnées par Denis il y a quelques instants. On a une grosse zone de pluie pour l'instant qui passe juste au-dessus de Bastogne et qui se dirige vers l'Allemagne. Ça devrait se calmer d'ici a priori une bonne heure, mais soyez prudents, un coup de tonnerre isolé n'est pas impossible. Du côté transport en commun, on nous signale à l'instant un train en panne au niveau de La Louvière. Des soucis à signaler sur trois lignes distinctes. La Louvière Charleroi Centrale, La Louvière Binche. Dans ces deux cas, c'est La Louvière Centre qui est concernée. Et puis La Louvière Sud, La Louvière Centre. Là aussi, les trains sont impactés. Rendez-vous sur l'app SNCB pour plus d'infos.
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0: Et sans plus tarder, à 8h, on s'informe en compagnie de Florence Urner. Bonjour Florence.
3: Bonjour à tous. Les comptables mettent en demeure les tabelles. Ils dénoncent les pannes informatiques à répétition des plateformes fédérales, notamment pour remplir la déclaration fiscale. Comment prendre soin de nos aînés face aux fortes chaleurs? Eh bien, nous pourrions nous inspirer de ce que font nos voisins français. Reportage dans un instant. Enfin, du monde, beaucoup de monde attendu tout ce week-end à Spa-Francorchamps pour le Grand Prix de Belgique. Conséquence, le prix des locations explose. Bienvenue à tous. Ils n'en peuvent plus des pannes informatiques. Les fiscalistes et experts comptables mettent l'État belge en demeure. Vous le savez peut-être, si vous n'avez pas encore rempli votre déclaration d'impôt, les délais ont été exceptionnellement allongés jusqu'à ce dimanche inclus, à la suite de problèmes techniques, des soucis qui se répètent, Sébastien Remacle.
4: Oui, le dernier exemple en date, c'était le week-end dernier, alors qu'il ne restait que quelques heures pour rentrer sa déclaration. Bug du système. Impossible d'accéder aux plateformes MyMinFin et TaxonWeb. Et c'est loin d'être une première. L'ITA, l'Institut des conseillers fiscaux et des experts comptables, le déplore. Il dénonce qu'à chaque fois, la réponse apportée par l'État est la même. Un délai supplémentaire. Mais selon la corporation, cela ne répare pas les heures perdues, ni le stress généré par ces pannes.
3: Et la profession exprime son ras-le-bol ce matin, elle met en demeure l'État belge. Alors ça veut dire quoi, Sébastien ?
4: C'est le dernier appel écrit qui demande à quelqu'un d'exécuter son obligation. Dans ce cas-ci, les comptables demandent à l'État d'apporter des réponses structurelles, des investissements dans le système informatique pour supprimer les dysfonctionnements, la mise en place d'un allongement automatique des délais en cas de panne avérée, et ils demandent encore une plus grande tolérance avant les sanctions en cas de retard. La mise en demeure, c'est une étape qui précède une action en justice. Alors, ira-t-on jusque-là ? Peut-être pas. Le ministre des Finances et le SPF Finance ont déjà réagi. Ils s'engagent à améliorer le système informatique. Ils disent aussi tendre la main au secteur pour travailler à des solutions pérennes à l'avenir.
3: Et l'ITAA, qui met donc en demeure l'État belge, représente 13 500 experts comptables et conseillers fiscaux agréés en Belgique, ainsi que leurs 20 000 collaborateurs. Un moment de commémoration ce matin pour les 6 victimes de l'incendie survenu mardi sur le chantier du bâtiment Oxy, près de la place de Brouckère à Bruxelles. Les corps de ces 6 ouvriers ont désormais été formellement identifiés. Les 2 ouvriers grièvement blessés sont toujours en danger de mort. Les experts poursuivront leur travail aujourd'hui encore pour comprendre ce qu'il s'est passé. Un dernier conseil des ministres avant les vacances. Les ministres du gouvernement fédéral doivent se revoir aujourd'hui pour trancher plusieurs dossiers. Certains ne devraient pas poser problème, comme la mise en place d'un nouveau congé de 5 jours lors d'une naissance. Mais d'autres dossiers s'annoncent plus compliqués. La privatisation partielle de la banque Belfius ou encore les changements au niveau de l'épargne-pension. En France, mais aussi chez nous, les incendies risquent d'être de plus en plus fréquents en raison du dérèglement climatique et des sécheresses causées par les vagues de chaleur. La dernière canicule a été particulièrement meurtrière en Belgique. Alors pour mieux gérer ces températures élevées, nos gouvernements pourraient s'inspirer de ce qui existe déjà chez nos voisins français, notamment ce qui concerne la prise en charge des aînés. Illustration à Villeneuve-d'Ascq avec Jérémy Dessalles et Corentin Laurent.
5: Cette sonnerie, c'est le signe que Monique, 78 ans, n'est pas seule face aux vagues de chaleur.
6: Allô, oui.
5: Parce qu'à l'autre bout du fil...
6: Bonjour madame, le CCS de Villeneuve-d'Ascq.
5: C'est Stéphanie du Centre Communal d'Action Sociale qui prend des nouvelles.
6: Vous avez de quoi vous hydrater? Vous avez une bouteille d'eau?
7: Toujours, j'emmène ma bouteille avec.
5: À Villeneuve-d'Ascq, comme partout en France, les autorités locales ont l'obligation de constituer un registre des personnes vulnérables par temps de canicule.
6: Les personnes peuvent s'inscrire de façon volontaire sur le registre des personnes personnes à rappeler, ou c'est les familles qui demandent à les inscrire par précaution.
5: Dès que le code orange est décrété, les appels sont systématiques et en cas de problème, la famille ou les secours seront alertés.
7: À part le kiné puis les infirmières, j'ai pas énormément de visites, donc... Ça rassure.
5: Un dispositif préparé à l'avance et déclenché automatiquement, c'est précisément ce que la Belgique va devoir mettre en place dans les années à venir. La France est donc un bon exemple.
8: On a une centaine d'aînés qui sont inscrits.
5: Du moins dans une certaine mesure. Stéphane Vatan est le directeur du Centre communal d'action sociale.
8: Mais je pense qu'on pourrait atteindre facilement les 1000 personnes. Tout le monde ne s'inscrit pas. Il faudrait sans doute avoir davantage de liens avec d'autres partenaires.
5: C'est quand les fortes chaleurs de 2003 ont fait 15 000 victimes que la France a revu son plan canicule en profondeur. L'avenir nous dira si la surmortalité récente en Belgique sera un déclic suffisant.
3: L'armée américaine a effectué de nouvelles frappes en Iran pour la sixième nuit consécutive. Des projectiles américains ont frappé l'île de Kejm ainsi que les environs du port de Bandar Abbas. L'armée iranienne a riposté en menant des frappes contre des cibles militaires américaines au Koweït, à Bahreïn et au Qatar. En sport, ça y est, les pilotes sont arrivés à Spa-Francorchamps dans le paddock. L'ambiance monte évidemment, mais il n'y a pas que dans l'enceinte du circuit que tout le monde est enfin prêt pour ce Grand Prix de Belgique. Les riverains le sont aussi. Beaucoup d'ailleurs proposent des logements aux fans de F1 et ça rapporte. Reportage d'Alison Delpierre.
9: Adélaïde est infirmière, mais depuis l'année dernière, elle s'est lancée dans une nouvelle aventure. Un gîte dans son jardin et le succès lors du week-end de F1 est immense.
10: Il a été loué assez rapidement, donc dès septembre 2025, il était déjà loué pour l'année 2026. On peut un peu augmenter les prix vu que la demande est vraiment très très importante, surtout ici dans le village même de Francorchamps.
9: Et des logements comme ceux-là, il y en a beaucoup dans la région. Charles Hermand a lui 4 chambres d'hôtes et lors de ce Grand Prix, les prix montent en flèche.
11: On s'aligne, on fait x3, x4 par rapport à une nuit normale. Mes chambres d'habitude sont entre 140 et 180 euros, donc vous faites x3, x4 et voilà, vous avez le prix à la nuit. Oui, c'est un peu cher, mais bon, quand je vais autre part, moi quand je vais au Mondial, voilà, ben, il faut x3, x4 aussi, donc on rentre dans le jeu, voilà, tout simplement.
9: Comptez donc ici entre 420 euros et 720 euros la nuit. Et il n'y a pas que les fans de F1 qui occupent ce genre de logement. Certains pilotes, certaines équipes ou même les familles des pilotes logent aussi chez les riverains ou dans leurs biens aménagés aux alentours du circuit.
3: Et puis au Tour de France, 13e étape aujourd'hui, la plus longue de cette édition, 206 km entre Dole et Belfort. Hier, c'est le Belge Tim Merlier qui s'est imposé au sprint. Le Slovène Tadej Pogačar porte toujours le maillot jaune. Voilà qui marque la fin de ces infos. Que vous soyez, merci de nous écouter.
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0: Merci Florence, Florence Werner pour ce journal. Et c'est Phil Collins qui nous rejoint tout de suite à 8h08.
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0: C'est une nouvelle heure qui a commencé sur Classic 21 dans Coffee and Rocks avec Phil Collins et Two Hearts. Il est 8h11, j'ai une petite pensée, tiens, on l'a évoqué dans le journal, le Grand Prix de Formule 1 de Francorchamps de ce week-end. Eh bien, j'ai une petite pensée pour tous ceux et celles qui vont y aller grâce à Classic 21, parce que vous savez qu'il y a quelques jours, on vous a offert des places pour le week-end entier, donc à ce Grand Prix de F1. Et vous êtes peut-être en chemin vers Spa-Francorchamps, en tout cas, on vous souhaite un excellent week-end. C'est Coffee on the Rocks jusqu'à 10h. Dans quelques minutes, il y en a un dont le cœur va battre aussi un tout petit peu plus fort. C'est Vincent qui sera notre candidat pour notre blind test, notre quiz de ce matin, quiz musical. Sympa, tiens, le thème, je vous le donnerai tout à l'heure. Et s'il répond correctement à deux questions, il repartira avec la lampe portable rechargeable de Classic 21, notre édition spéciale pour cet été 2026. J'espère que vous allez bien, que vous passez un bon début de vendredi. Allez, courage pour cette dernière journée de la semaine, si c'est votre dernier jour de boulot et peut-être dernier jour avant des vacances bien méritées.
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0: On était déjà un peu dans le style Tamla Motown avec Phil Collins et Two Hearts. Voici à 8h12, Steve Wonder.

0: ce qu'il faut pour vous mettre dans un bon rythme ce vendredi matin. Uptight, c'était Stevie Wonder.
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0: Lui, il est déjà dans le rythme puisqu'il est en chemin vers le boulot. C'est Vincent. Bonjour Vincent.
3: Bonjour Pierre.
0: Vous allez bien ?
3: Je vais très bien.
0: Vous êtes de la région de Ciney. Pour répondre à votre question, je vais bien. Il y a du soleil. Je suis sur Classique 21. Tout va bien. Le bonheur total. Bon, Vincent, vous êtes en route vers le boulot. Vous avez des vacances prévues prochainement ?
3: Eh bien, c'est mon dernier jour.
0: Ah oui, donc j'en parlais justement, tiens. Je disais bon courage à tous ceux et celles qui vont travailler aujourd'hui et peut-être leur
3: Merci
0: dernier
3: beaucoup.
0: Jour. Ouais. Bon, et vous partez où alors ?
3: On ne part pas. On reste à la maison. On profite de Ciney-Plage.
0: Voilà. Et vous allez faire des travaux ou
3: entretien d'hiver, jardin, profiter des terrasses, etc.
0: Et remarquez, en Belgique, quand il fait beau, quand on est dans une belle région comme dans la région de Ciney, on est bien.
3: On a besoin de partir en vacances.
0: Ouais, si, on peut partir, mais voilà. Quand il fait beau, autant rester chez soi, quoi. Tranquille.
3: Voilà.
0: Hein ? Bon, en tout cas, j'espère que vous êtes bien tranquille aussi pour jouer avec nous à ce quiz de Classique 21, ce blind test, puisqu'on fait ça tout l'été. Et tous les jours, il y a une lampe portable rechargeable à gagner. Une sorte de collector qu'on vous offre, comme ça, un petit objet collector qu'on vous offre si vous répondez correctement à deux questions. Le thème du jour, ce sont des titres qui commencent par un cri ou un bruit de voix. Voilà. Bon. Est-ce que vous êtes prêt à vous lancer ?
3: Je suis très bien.
0: Allez, top départ. Quel est cet artiste surnommé The Godfather of Soul ? Écoutez bien.
3: James Brown.
0: Ouais, voilà, James Brown. Petit échauffement, ça, hein, c'était facile. Bon, allez, déjà une première bonne réponse. Maintenant, la deuxième question. Je vais vous demander, quel est ce groupe britannique dont ce morceau débute par un célèbre... écoutez bien. C'est quoi ce groupe britannique ?
3: J'allais sur le bout de la langue.
0: Allez
3: voilà.
0: Ouhou ! Non ?
3: Non, ben je l'ai, mais tant pis,
0: c'est
3: pas grave. Blur. C'était Blur. Ouais.
0: C'était le début du titre Song 2. Ben oui, bon, allez, maintenant une troisième question. Quel est ce groupe de rock légendaire dont le chanteur pousse un cri mémorable dès les premières secondes ?
3: Led Zeppelin, évidemment.
0: Ah, vous pouvez pas le rater celui-là quand même. Avec Immigrant Song. Bon, bah, écoutez Vincent, voilà, la formalité, elle est remplie, c'est fait. Vous avez remporté la lampe portable et rechargeable de Classique 21. Nickel, belle journée.
3: Merci beaucoup.
0: Voilà, vous terminez.
3: Bonne journée.
0: Bah, vous terminez bien la semaine, tout va bien.
3: Oui, ça va bien.
0: Vous ne raccrochez pas, Vincent. Vous allez rester en antenne, je vais prendre vos coordonnées, je vais encoder tout ça et vous recevrez la lampe prochainement, d'accord ?
3: Parfait, merci beaucoup.
0: Merci, à bientôt.
3: À bientôt, au revoir Pierre.
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0: Le quiz reviendra lundi aux alentours de 8h15.

0: C'est Robbie Williams qui vous fait un grand hello ce matin avec un extrait de son album Britpop, c'était Pretty Face. 8h21, Hamid Faljawi, la chronique économique dans quelques minutes sur Classique 21. Il viendra nous parler d'une grande entreprise pharmaceutique qui a engrangé des milliards de dollars en bourse grâce à une simple piqûre pour maigrir. Et vous en saurez plus dans cette chronique économique d'Hamid Faljawi. Hamid Faljawi présent tous les jours de la semaine du lundi au vendredi aux alentours des 8h30 sur Classique 21. Led Zeppelin était évoqué dans notre quiz, dans notre blind test avec Vincent il y a quelques instants. Led Zeppelin, on va le retrouver tout de suite. On les retrouve tout de suite dans quelques secondes dans la programmation de Coffee and the Rocks pour ce vendredi.
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Zeppelin, du soleil dans notre ciel encore aujourd'hui par endroits, parce que pour le sud de la Belgique pour l'instant il y a des averses et il s'évacue vers le Grand-Duché du Luxembourg et vers l'Allemagne. Ensuite, ce sera le retour du soleil partout, avec ce soir un risque d'orage encore sur l'extrême sud pour la fin de l'après-midi plutôt. Il fera au plus chaud de la journée 21-28 degrés, 21 degrés sur le bord de mer, 24-25 degrés sur les hauteurs de l'Ardenne, une moyenne de 27 degrés dans le centre du pays, 28 degrés en Campine, en région liégeoise et en Lorraine belge. Et puis un petit mot de samedi et de dimanche. Demain samedi, un temps agréable avec des températures plus supportables, 19 à 26 degrés. Et dimanche, 19 à 24 degrés pour les maxima. 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

0: Le gospel de Billy Joel en 1993 avec le titre de cet album, la plage titulaire de River of Dreams. Dans un petit instant, on fait un tour sur les routes de Belgique avec Antoine Binamet. On parle aussi de l'actu et puis de l'actu économique avec Amit Faljaoui.
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1: 8h31, bon courage sur les routes ce vendredi matin. Et Antoine, vous avez sous le bras une bonne nouvelle.
2: Oui, effectivement, une fois de temps en temps, ça fait du bien. La chaussée a été libérée sur le 411. On avait un accident depuis tôt ce matin au poste frontière de Sterpenich. On perd à présent moins d'une vingtaine de minutes direction Luxembourg. Les fils vont donc se résorber. Patience, prudence. D'autant qu'il y a toujours des chutes de pluie pour l'instant localement sur le sud de cette province de Luxembourg. Pour le reste, eh bien simplement des soucis côté transport en commun au niveau des trains. Il y a un problème à l'Alouvière Centre, un train à l'arrêt à proximité de la gare, ce qui implique les lignes passant par là, la Louvière Centre, Charleroi Central, la Louvière Centre, Binche, et puis la Louvière Centre, la Louvière Sud. Ces trois lignes sont impactées pour l'instant.
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1: Dans l'actualité de ce vendredi matin, un hommage sera rendu aujourd'hui à 11h pour les 6 personnes décédées mardi lors de l'incendie du bâtiment Oxy sur la place de Bourquerre à Bruxelles. Ces 6 personnes ont toutes été formellement identifiées, mais l'enquête doit encore faire la lumière sur la cause et les circonstances de cet accident. Les États-Unis ont de nouveau frappé l'Iran cette nuit. C'est surtout le sud du pays à proximité du détroit d'Ormuz qui a été touché par des bombardements selon les médias iraniens. Des ponts ont aussi été visés. En représailles, Téhéran a lancé des drones au Koweït, au Qatar et au Bahreïn. Il est le nouvel homme fort du Royaume-Uni. Andy Burnham va être nommé aujourd'hui à la tête du Parti travailliste. Le très populaire maire de Manchester sera intronisé lors d'un congrès extraordinaire. C'est la dernière étape avant sa nomination au poste de Premier ministre. Il va succéder à Keir Starmer qui a démissionné. Puis Tour de France, 13e étape aujourd'hui, la plus longue de cette édition, 206 km entre Dole et Belfort, avec notamment l'ascension du Ballon d'Alsace à 30 km de l'arrivée.
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1: Hamid Faljaoui, Hamid, est-ce qu'on peut nous vendre un médicament alors qu'on va très bien? Une entreprise y croit tellement qu'elle vient de battre un record vieux comme la pharmacie. 1000 milliards de dollars en bourse, c'est grâce à une simple piqûre pour maigrir. Et ça, ce n'est que le début de son plan, un plan qui pourrait bien vous concerner. Explication.
4: Une entreprise vient donc de réussir quelque chose que personne n'avait jamais fait dans l'histoire du médicament. Et cette entreprise vaut aujourd'hui en bourse 1000 milliards de dollars. Alors attention, ces 1000 milliards, ce n'est pas ce qu'elle gagne, c'est ce qu'elle vaut. C'est le prix que les investisseurs, tous ensemble, sont donc prêts à payer pour posséder cette entreprise. On appelle ça la capitalisation boursière. Et jamais, jamais un laboratoire pharmaceutique n'avait atteint un tel montant. Et cette entreprise, je ne vous fais pas l'enterner, c'est Eli Lilly. C'est un labo américain fondé en 1876. Et ce qui l'a hissé aussi haut, c'est simple. C'est une petite piqûre pour maigrir. Vous en avez certainement entendu parler. Ces injections contre l'obésité qui font perdre jusqu'à un cinquième de votre poids, et le succès est énorme. Mais voici la première chose qui étonne. Ce géant à 1000 milliards de dollars repose presque entièrement sur un seul produit, une seule substance vendue sous deux noms, l'un pour le diabète, l'autre pour l'obésité. Et à elle seule, cette substance rapporte près des deux tiers de tout l'argent qui rentre donc dans cette entreprise. C'est donc un colosse, oui, 1000 milliards de dollars, mais c'est un colosse qui s'appuie sur une seule jambe, ou plutôt sur une seule molécule. Et voici la deuxième chose, la plus surprenante. Le patron de Lilly Eli ne veut pas s'arrêter à juste soigner les malades. Dans un entretien au magazine économique The Economist, il détaille son plan. Vendre de la santé, tenez-vous bien, à des gens qui vont très bien. Donc pas les guérir, mais les empêcher de tomber malade. Alors comment? En donnant les médicaments ou le médicament beaucoup plus tôt, avant même les premiers symptômes. Eli Lilly teste par exemple son traitement contre la maladie d'Alzheimer sur des personnes qui n'ont encore aucun signe de la maladie. L'idée, c'est de bloquer la maladie avant qu'elle n'arrive. Alors ça part d'une bonne intention, prévenir plutôt que guérir, qui serait contre? Oui. Sauf qu'il faut bien comprendre ce que ça veut dire. Garder quelqu'un en bonne santé dans ce modèle, c'est le mettre sous médicaments pendant des années, parfois même à vie. Autrement dit, plus il y a de gens en bonne santé sous traitement, plus l'entreprise a des clients. Vous me voyez arriver. Et le magazine The Economist résume bien le virage. Lilly veut ressembler moins à un laboratoire pharmaceutique et davantage à une entreprise de technologie. Et là, il y a deux questions qui se posent. Et il faut le dire, personne, aujourd'hui, n'a encore la réponse. Alors, la première question, mais qui paye? Le médicament coûte cher et il faut bien payer maintenant. Mais le bénéfice, lui, n'arrivera que dans 20 ans, si la maladie est évitée. Mais qui va débourser une fortune aujourd'hui pour une maladie qui peut-être n'arrivera jamais ? Ni la sécu américaine, ni notre pauvre mutuelle n'ont vraiment de réponse, ni d'ailleurs l'argent pour le faire. Alors la deuxième question, elle est encore plus troublante. Jusqu'où va-t-on soigner des gens qui ne sont pas malades ? À partir de quel moment décide-t-on que quelqu'un a besoin d'un traitement ? Et la question n'est donc plus de savoir si le médicament marche. Il marche et même très bien. Le vrai enjeu, il est ailleurs. Demain, votre médecin pourrait vous proposer une piqûre alors que vous n'êtes pas malade, juste pour éviter que vous le deveniez un jour. À prendre chaque mois, peut-être toute votre vie. Alors, est-ce que c'est un progrès formidable ? Ou est-ce une façon de vendre des médicaments à tout le monde, tout le temps ? Ça a déjà commencé et c'est maintenant qu'il faudrait en parler.
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Leur dixième album studio est sorti il y a quelques semaines, The World Signal. C'était Muse sur Classic 21 avec Night Shift Superstar. Il est 8h44. Dans quelques minutes, le tube de l'été, le dernier pour cette semaine. On va évoquer cette année, c'était ce vendredi, un tube de l'été 1995. Ce sera dans quelques minutes. Mais tout de suite, voici The Smiths avec Panic.

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1: Il y a 8h49, un tube de l'été 1995 pour terminer la semaine. You Hot and Now d'Alanis Morissette. Et c'est ce morceau qui a sans doute lancé la carrière internationale de la chanteuse canadienne. Avec deux albums déjà à son actif, Alanis Morissette travaille avec le producteur Glenn Ballard pour son troisième album. Elle vient de vivre une rupture sentimentale et c'est d'ailleurs de son ex dont elle parle dans ce titre. C'est grâce à ce morceau qu'elle a pu lancer sa carrière internationale en signant aussi sur Maverick Records aux États-Unis, le label d'une autre figure féminine forte de la musique, Madonna. Alors des musiciens de renom l'accompagnent sur cet album, ce qui a sans doute amplifié la force des riffs. Flea au jeu de basse très reconnaissable et Dave Navarro, tous deux à l'époque membres des Red Hot Chili Peppers. Une chanson devenue un classique qui est sans aucun doute le plus grand succès d'Alanis Morissette. Deux Grammys en 1996 pour la meilleure chanson rock et la meilleure performance vocale, avec laquelle elle rejoint donc le club fermé des artistes qui ont reçu deux Grammys la même année, comme Bruce Springsteen ou encore U2. Vous avez des souvenirs de votre été 1995? En voici la bande-son musicale.

You Hot or No, le titre de l'été 1995 avec Alanis Morissette. Lundi, on reviendra à 8h45 à l'année 1967 avec un tube de l'été des Doors, Light My Fire. 8h54 de Nicolas dans quelques instants pour nous parler de ces orages qui étaient présents ce matin sur le sud de la Belgique. Mais tout de suite, Tom Petty and the Heartbreakers. She's a good...

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1: Météo. Denis, le changement de masse d'air s'opère et les orages sévissent sur l'extrême sud.
2: Oui Pierre, ça y est, on retrouve enfin quelques précipitations sur l'extrême sud sous forme d'orages. Ils devraient rester cantonnés là-bas du côté de la Gaume et de la Lorraine belge. Par contre, le soleil revient bien sur l'ouest et le centre du pays. C'est un petit peu plus nuageux sur le Sion-Sambre-et-Meuse. La situation évoluera peu. La masse d'air se rafraîchit tout doucement avec un petit vent modéré de nord à nord-ouest. On attend 21 degrés aujourd'hui sur le littoral. 24 à 25 degrés sur les hauteurs de l'Ardenne, 27 degrés en moyenne dans le centre du pays et jusqu'à 28 degrés sur l'extrême sud.
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1: Antoine, on ne va pas commencer par les routes ce matin, le point mobile info.
5: Non, une fois n'est pas coutume, on commence par les transports en commun, c'est là où on a le plus de problèmes suite à un souci du côté de la Louvière Sud, la Louvière Centre, la Louvière Centre Binche, Mons, la Louvière Sud. Dans ces deux cas-là, aucun train n'est prévu a priori aujourd'hui jusqu'à 16h, indique la SNCB. Des bus de remplacement vont être prochainement mis en place, donc la Louvière Centre Binche, la Louvière Sud, Mons, et du côté de la Louvière Centre jusqu'à Charleroi Central. Là, il y a moins de trains prévus et là aussi, fin des perturbations à 16h aujourd'hui. Pour le reste, eh bien, sur les routes, ça roule bien et les derniers ralentissements au poste frontière de Sterpenich sont en train de s'estomper vers le Luxembourg.
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1: Ils sont venus en transport en commun également car ils sont nombreux. Crosby, Stills, Nash & Young dans quelques instants avec Carry On. Mais tout de suite à 9h, l'info, le journal avec Florence Horner. Bonjour Florence.
6: Bonjour à tous, bientôt les vacances pour le monde politique, mais avant le 21 juillet, il reste quelques gros dossiers en discussion, on va faire le point dans un instant. Et puis c'est le rendez-vous de tous les passionnés de sport moteur, le Grand Prix de Spa-Francorchamps a lieu tout ce week-end. Bienvenue à tous, dernier conseil des ministres avant le 21 juillet, donc aujourd'hui vendredi, et quelques gros dossiers à débattre sur la table avant les vacances politiques, Sarah Hendricks.
7: Oui, et parmi eux, des dossiers compliqués comme la privatisation partielle de la banque Belfius. Les candidats intéressés avaient jusqu'au 3 juillet pour se faire connaître. Le conseil des ministres doit désormais se prononcer sur ceux qui pourront accéder aux informations nécessaires pour remettre une offre en bonne et due forme. Autre gros morceau, l'épargne pension. L'Arizona veut simplifier le système qui prévoit actuellement deux plafonds de versement. Il n'y en aurait plus qu'un seul. Il faudra aussi s'accorder sur la réforme de la taxe patrimoniale applicable aux ASBL. La Cour constitutionnelle l'avait annulée en partie l'an dernier. Certaines ASBL actives dans l'enseignement, les soins de santé, la culture ou le sport devront payer beaucoup plus d'impôts si une solution alternative n'est pas trouvée d'ici 2027. Dernier exemple, le nouveau contrat de gestion de Bipost qui doit entrer en vigueur l'an prochain avec 50 millions d'euros d'économies à la clé. La ministre des Entreprises publiques, Vanessa Matz, voulait maintenir un bureau de poste par commune. Son projet a été recalé. 26 des 30 bureaux qui devaient fermer étaient situés en Flandre, notamment dans les communes du Premier ministre et du ministre du Budget.
6: Alors tout ça, Sarah, ce sont les gros dossiers un peu complexes à débattre, mais à côté, il y aura des dossiers un peu plus simples pour mettre d'accord tous les ministres.
7: Oui, c'est le cas de l'allongement du congé de naissance. 5 jours supplémentaires devraient bientôt être accordés aux parents dans l'année qui suit la naissance d'un enfant. Notons encore dans les dossiers du jour l'interdiction des organisations radicales, l'annualisation du temps de travail ou encore un service minimum dans les prisons.
6: Merci beaucoup Sarah. Et on rappellera que pour le budget, eh bien là, l'espoir d'arriver à un accord pour le 21 juillet s'est évanoui. Les ministres s'y remettront à la rentrée. L'État belge mis en demeure par les comptables. La profession met la pression suite aux pannes à répétition du système informatique qui doit permettre d'encoder les données fiscales. En plein rush pour rentrer les déclarations fiscales le week-end dernier, les plateformes MyMinFin et TaxonWeb ont connu d'énormes bugs et c'est loin d'être une première. Et aujourd'hui, ça exaspère les fiscalistes et les comptables. Perte de temps, stress, ils n'en peuvent plus et demandent donc à l'État de régler le problème. Emmanuel De Grève est le président de l'ITAA, la Fédération des conseillers fiscaux et des experts comptables.
8: Maintenant, nous voulons une solution opérationnelle. Opérationnelle, ça veut dire qu'est-ce qu'on fait si ça tombe en panne la semaine prochaine, mais pas simplement me dire on vous donne un délai de 3 jours ou de 4 jours. Non, qu'est-ce qu'on fait pour que nos professionnels ne soient pas tout simplement désespérés devant leurs écrans et obligés en fait de prendre dans leurs heures, dans leur temps et dans leurs réserves, parce que c'est aussi un enjeu économique et un enjeu. Et à côté de ça, on leur demande, indépendamment de l'opérationnel, c'est-à-dire les problèmes qui seront pour demain ou après-demain, qu'est-ce que l'État va investir pour que les plateformes fonctionnent durablement et définitivement bien dans les prochaines années.
6: Le ministre des Finances et le SPF Finance ont déjà réagi, se disant conscients des difficultés et promettent de tout mettre en œuvre pour améliorer le système informatique. Direction le Royaume-Uni, à présent, le Premier ministre britannique s'apprête à transmettre dans quelques jours son poste à son successeur, Andy Burnham. Aujourd'hui, déjà, Keir Starmer cède la place à la présidence du Parti travailliste. Avec ce changement, la gauche au pouvoir au Royaume-Uni espère remonter dans les sondages. Le futur nouveau Premier ministre a la pression, alors donc que Keir Starmer passe la main à Myriam Ball.
9: To my wife and children, I love you. Goodbye.
10: Le revoir ému de Keir Starmer devant le Parlement britannique, c'était avant-hier. Aujourd'hui arrive son successeur, Andy Burnham. D'abord à la tête du Parti travailliste, qui tient un congrès aujourd'hui, et puis plus tard à la tête du gouvernement britannique. Andy Burnham, à 56 ans, est amateur de rock, de sport, mais il a surtout une solide carrière politique et il possède ce que le Premier ministre sortant n'avait plus, une solide popularité. Elle lui vaut le surnom de Roi du Nord, le Nord étant le nord de l'Angleterre, le Grand Manchester, dont il détient la mairie.
11: We can build a party and a country that is for us too. Thank you very much.
10: Nous pouvons construire un parti, un pays qui est aussi pour nous, promettait Andy Burnham dans son fief électoral populaire au printemps, devant un bus de campagne avec le slogan « Ne faites pas confiance à Nigel Farage ». Et c'est bien ça son premier grand chantier à abattre, regonfler son parti en chute libre avant les élections de 2029 et reprendre du terrain face au populiste Nigel Farage qui monte en puissance aujourd'hui au Royaume-Uni.
6: Le Grand Prix de Belgique de Formule 1 a lieu ce dimanche à Francorchamps, mais ça commence dès aujourd'hui avec les 2 premières séances d'essais libres. Le suspense sera au rendez-vous des 3 jours. Mercedes est toujours au sommet, mais Ferrari est aussi de retour au premier plan. Et donc Lewis Hamilton aussi. Il est monté 4 fois sur le podium lors des 5 dernières courses et il a gagné en Catalogne il y a 1 mois. On peut le dire, le pilote britannique est en forme.
12: Je me sens vraiment bien, honnêtement, je ne sais pas trop à quoi m'attendre ce week-end avec ses longues lignes droites et ses virages rapides, mais j'adore ce circuit. La météo est excellente et je suis vraiment fier de l'équipe ainsi que des progrès que nous réalisons. Je pense que la saison aurait sans doute pu commencer un peu plus fort si j'avais eu dès le début les mêmes sensations que celles que j'ai eues au Japon et à Montréal, mais nous avons bien progressé et nous continuons à avancer étape par étape. Nous avons évidemment laissé filer quelques points en route, mais malgré tout, on a décroché des victoires et des podiums, et c'est le plus important. Et désormais, l'objectif est simplement de regarder vers l'avant, de continuer à optimiser notre potentiel et prendre le maximum de points chaque week-end de course.
6: Et puis au Tour de France, aujourd'hui, les coureurs vont partir de Dole et arriveront à Belfort. C'est l'étape la plus longue de ce tour, 206 km. Au classement général, Tadej Pogacar est toujours en jaune. Voilà qui marque la fin de ces infos. Que vous soyez, merci de nous écouter.
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2: Un tout grand merci Florence, ce qui nous a amené à 9h07.
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0: Crosby, Stills, Nash & Young en 1972, l'album déjà vu, Carry On. Il est 9h12, vous arrivez sur Classique 21 à ce moment même, et ben je vous souhaite la bienvenue, on est ensemble jusqu'à 10h. À 10h, la collection Classique 21 qui sera notamment consacrée à Bon Jovi et puis également à l'album Imagine de John Lennon. En attendant tout cela, on aura aussi Let's Work Together tout à l'heure à 9h30, on parlera de glace avec un glacier de Tubize. Et puis, si vous voulez aussi participer à cette séquence Let's Work Together, comment faire? Bah, tout simplement, vous allez sur notre site classique21.be dans l'onglet Let's Work Together, vous remplissez la fiche et puis Stéphanie, qui a en charge cette séquence, vous recontacte, vous téléphone, vous propose de passer un de ces prochains jours aux alentours des 9h30 dans Coffee on the Rock. C'est tout simple, c'est tout facile à faire. Faut pas hésiter, faites-le. Sinon, d'ici là, on aura de la musique, énormément de musique, bien évidemment, c'est notre credo, bien sûr. Il y aura Zark Henry, il y aura Billy Idol dans les 50 ans du punk, raconté ce matin par Bruno Fernandez et écrit par Laurent Hippie, puis également Blackberry Smoke.
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0: Et puis quelques signaux de fumée qui annoncent un nouvel album pour U2. Voici un nouveau single, Streets of Dreams.

0: Turn Up aux Arcanes sur Classic 21, donc au Fern Rocks, il est 9h19. Dans un petit moment, les 50 ans du POM, déjà téléchargeable, écoutable, en ligne sur notre site application Ovio. Mais tous les matins, il y a un épisode à la radio, et ce sera le 15e épisode dans un instant.
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4: Londres, hiver 76. À la première rangée des concerts des Sex Pistols, il y a un petit groupe de gamins qui regardent la scène avec une attention un peu différente. Ils ne sont pas venus pour admirer, ils sont venus pour être vus. Ils s'habillent mieux que ceux qui jouent. Portent des vêtements en caoutchouc fétichistes achetés à la boutique Sex de Malcolm McLaren et Vivienne Westwood, et on les a surnommés les Bromley Contingent. Parmi eux, Siouxsy Sioux, Steve Severin, Sioux Catwoman. Et un jeune homme blond aux yeux bleus qui a abandonné ses études de littérature anglaise à l'université du Sussex parce qu'il a jugé que les concerts londoniens comptaient davantage pour son avenir. Il s'appelle encore William Broad. Dans quelques mois, il se choisira un nom de scène tiré d'un commentaire de professeur « William is Idol ». William Broad deviendra non pas Billy Idol, mais Billy Idol. Ça sonne mieux. Le Bromley Contingent, ce sont les mannequins vivants de la styliste Vivienne Westwood. Avant même que le punk ne devienne un uniforme, ils en fabriquent le premier vocabulaire visuel. Là où la génération précédente, celle des hippies, voulait se montrer naturelle, sans chichi, le Bromley Contingent assume l'artifice comme une forme de déclaration. De là, Broad répond à une petite annonce dans le Melody Maker et rejoint le groupe Chelsea comme guitariste, aux côtés d'un bassiste nommé Tony James. Le chanteur, Gene October, est jugé trop âgé. Fin 76, Idol et James claquent la porte, Billy passe au chant. Derwood Andrews prend la guitare, Mark Love s'installera à la batterie après le renvoi du premier batteur John Tow, coupable d'un mauvais style. Le premier concert a lieu en décembre 76 au Roxy Club de Covent Garden et qui sert de quartier général à toute la scène londonienne naissante. Generation X y entre comme chez lui. Le nom du groupe est tiré d'un livre sur la jeunesse britannique. Generation X, c'est celle d'après. Celle qui refuse la tutelle des Stones, des Who. Leur premier titre s'appelle Your Generation et il est pensé comme une réponse directe au My Generation des Who. L'idée n'est pas simplement de se moquer de Pete Townshend, mais de revendiquer une génération nouvelle, libre de tracer son avenir selon ses propres termes. Là où les Pistols hurlent et où les Clash tractent, Generation X cherche la mélodie. Les refrains sont construits pour s'accrocher. Une étiquette viendra plus tard pour désigner ce qu'ils fabriquent. Power pop, un sens du refrain qui vise la radio, pas la destruction. Ce choix, les puristes ne le pardonnent pas. John Lydon, ou Johnny Rotten si vous préférez, qualifie Generation X d'affreux et de dénué de sens. La démarche n'est pourtant pas une paresse artistique, plutôt un choix frontal. Billy Idol et Tony James ne cachent pas ce qu'ils veulent être. Entendus, vendus, copiés. Ils assument ce que les Pistols prétendent subir. Ils anticipent simplement ce que MTV confirmera à l'échelle mondiale. 1977-1978, le punk quitte les caves pour les magazines. Generation X traverse tout cela sans mépris et sans honte. Ils savent qu'ils sont dans le train et ils entendent bien ne pas en descendre. Le groupe enregistre deux albums sous le nom Generation X. Le succès est honorable sans être massif en Grande-Bretagne. Un titre cependant attire l'attention d'un producteur britannique, Dancing With Myself. Keith Forsey entend dans ce morceau le possible pont entre le punk anglais et la pop américaine à venir. Billy Idol, lui, a déjà compris que son terrain n'est plus ici. Pendant que l'Idol invente Public Image Limited sur les cendres des Sex Pistols dans un coin de studio, que les Clash tentent de digérer le reggae, Idol fait ses valises, direction New York. Il s'installe là-bas avec une image qu'il a passé 10 ans à construire. Blouson de cuir, poing levé. MTV ouvre ses antennes en août 81. Billy Idol va crever l'écran. Aux côtés de Forsey à la production et d'un guitariste new-yorkais appelé Steve Stevens, il remixe Dancing With Myself. Les clips sont filmés comme des courts-métrages, tournent en boucle dans les chambres d'adolescents américains qui n'ont jamais entendu parler du Bromley Contingent ni du Roxy Club. L'album Rebel Yell sort en 83. Le titre éponyme devient un hymne et Billy Idol s'installe au sommet des charts. Le punk avait refusé l'industrie, ou avait fait mine de la refuser. Generation X n'a jamais fait mine, et c'est peut-être ce qui les rend rétrospectivement moins héroïques, mais plus honnêtes. Ils n'ont pas trahi le mouvement. Ils ont reconnu avant tout le monde qu'ils finiraient de toute façon métabolisés par le miroir.
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4: Avant Generation X, Billy Idol avait fait ses classes dans le Bromley Contingent. Une Américaine travaillait alors à la boutique Sex depuis 3 ans, sans avoir encore trouvé son groupe. Elle venait d'Akron, Ohio. Son nom, Chrissy Hynde.

0: Coffee on the Rocks. On parlera des routes aussi avec Antoine Binamet dans quelques instants. Sinon, le temps d'aujourd'hui, température un peu plus fraîche, hein, au plus chaud de la journée, il fera entre 21 et 28 degrés. Attention aux orages dans le sud de la Belgique. Ils vont s'évacuer au fil des heures vers le Grand-Duché du Luxembourg et vers l'Allemagne. Ensuite, pas mal de soleil, retour d'un risque d'orage sur l'extrême sud ce soir. Et puis pour demain, un temps agréable avec des températures plus supportables. 19 à 26 degrés pour demain samedi et de 19 à 24 degrés dimanche.
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0: 9h32, Antoine, ce matin, des ralentissements suite à des travaux.
6: Oui, effectivement, ralentissement sur le 411 à hauteur de l'église, passage uniquement en bande de droite et donc 20 minutes de fil, 20 minutes perdues, direction Namur. Du côté du ring de Bruxelles, un animal a été heurté malheureusement par un véhicule, c'est à Strombeek-Bever, bande de droite neutralisée vers Zaventem, soyez vigilants. Et puis du côté des trains Mons, la Louvière Sud et la Louvière Centre Binge, dans les deux cas, aucun train avant au plus tôt 16h, indique la SNCF. CB suite à un incident. Des bus de remplacement sont en train d'être mis en place. Vous pouvez vous en servir via votre ticket de train et toutes les informations sur l'app SNCB.
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0: C'était un méga succès en 1983. Yes, avec Honor of a Lonely Heart. Il est 9h37. Hein.
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0: Avec Victor aujourd'hui. Bonjour Victor.
2: Bonjour Pierre.
0: Victor de Tubize. Alors Victor, vous êtes un peu une personne un peu particulière parce que vous êtes un habitué, vous avez été un habitué de notre antenne dans le quiz de Coffee on the Rocks en février de cette année-ci. Hein.
2: Oui, tout à fait. J'ai eu la chance et le privilège de participer au quiz Coffee on the Rocks cette année. C'était vers février, je pense.
0: Ouais.
2: Et ça s'est quand même plus ou moins bien passé, on va dire.
0: Voilà, vous avez chuté à la sixième participation, un truc comme ça.
2: Ouais. Tout à fait, ouais, bon. La sixième. C'est une petite question sur les Beatles.
0: Bon, je savais, mais ça arrive, c'est le jeu. Hein. En tout cas, ça n'a pas entamé votre bonne humeur. Et si vous êtes là, c'est pour parler de votre entreprise de glace qui s'appelle Vanille & Compagnie, qui a été fondée donc en février 2025.
2: Oui, tout à fait, c'est ça. Ben,
0: alors racontez-nous l'histoire en deux mots. Comment ça s'est passé, cette histoire? Comment êtes-vous devenu glacier?
2: Ben, en fait, c'était le glacier de notre quartier, notre glacier d'enfance qui était à remettre.
0: Ouais.
2: Et alors, on s'est dit, en fait, ben, pourquoi pas? Pourquoi pas le reprendre? Pourquoi pas essayer de continuer à le faire vivre? Et donc, ben, avec ma sœur Romane et deux autres amis, Bonnie et Diego, on s'est lancé, on était tous ensemble au scout aussi, et on s'est dit ça pourrait être une chouette aventure. Mmh. Et donc on a décidé de se lancer, et l'ancien glacier qui remettait le commerce nous a tout appris, il nous a fait une formation pour apprendre à faire la même glace que lui.
0: D'accord.
2: Et voilà, ça s'est passé comme ça, et on a eu directement beaucoup de chance et du succès. Donc,
0: ouais. Et qu'est-ce que vous faisiez avant d'être glacier, sinon?
2: Ben, moi, j'ai un autre travail que j'ai toujours actuellement. J'ai toujours un autre temps plein. Je suis responsable de service client d'une société de parking.
0: D'accord.
2: Et par contre, ma sœur et Diego, eux, ils ont quitté leur ancien travail pour faire ça à temps plein.
0: Donc, OK. Voilà. Alors, où se trouve ce glacier à Tubize?
2: Il se trouve à Tubize, donc à la rue Reine-Élisabeth, 43B. C'est pas très loin de la gare de Tubize à pied, même pas une dizaine de minutes.
0: Et ça s'appelle donc Vanille et Compagnie. Vous êtes aussi présent avec un petit food truck qui s'appelle Angela, que vous avez baptisé Angela, et vous participez à des événements.
2: Tout à fait. Donc on a fait l'acquisition d'Angela en juin cette année. On a déjà fait un événement avec pour faire un petit test. Et puis cette année, on pourra nous retrouver au Ronquière Festival, donc le premier week-end d'août. Et au Food Truck Festival de Charleroi, ça c'est le dernier week-end d'août sur la place de la Digue. Et encore peut-être d'autres petits événements qui vont s'intercaler entre-temps, mais ça c'est nos deux gros rendez-vous de cet été.
0: Ouais, alors dites donc maintenant, avec la chaleur qu'on a eue, ça doit bien tourner le commerce avec les glaces.
2: Ouais, ça tourne bien, on a parfois un peu de mal à suivre, mais on s'en plaint pas, on est quand même content, ça fonctionne bien et... C'est beaucoup de travail, beaucoup d'énergie, mais le bonheur des gens qui prennent notre glace en échange, ça compense tout.
0: Et quels sont les parfums stars de votre enseigne?
2: On a notre parfum signature qui est la glace chocomante de la menthe fraîche, s'il vous plaît.
0: Ouais.
2: On a aussi la cacahuète. Et alors, de temps en temps, on essaie de faire des parfums un peu de saison. Par exemple, en juin, on avait citron vert basilic, donc un peu comme le cocktail Basil Smash.
0: Mmh.
2: Et là, pour juillet, on a mis à l'honneur le sorbet melon.
0: Ouais.
2: Pour le mois de juillet, on essaie de tourner avec les saisons. Tout
0: et
2: à fait.
0: Pour le mois d'août, alors, ce sera quoi?
2: On hésite encore, on est encore en pourparlers, on en parlait encore hier. On hésite entre deux, mais ce sera probablement encore un sorbet vu les fortes chaleurs, parce que c'est quand même plus rafraîchissant.
0: Ouais, alors, quand le magasin n'est pas ouvert, vous avez aussi installé un distributeur de glace accessible 24 heures sur 24, 7 jours sur 7.
2: Tout à fait, on a un beau distributeur sur la terrasse du glacier qui est accessible tout le temps, tant qu'il est rempli, parce qu'il se vide assez vite, mais on essaye de suivre pour le remplissage. Et donc voilà, si vous avez une petite faim la nuit ou à n'importe quelle heure, vous pouvez passer au distrib, il est toujours accessible.
0: Et puis cerise sur la bombe de glace, vous avez eu l'immense bonheur d'être élu 3e meilleur glacier de Wallonie et de Bruxelles par un magazine féminin.
2: Ouais, tout à fait. Donc ça, c'était aussi en juin dernier. Il y avait un petit concours et on a été élu 3e de Wallonie-Bruxelles et 2e du Brabant-Wallon. Donc on est assez contents de ça et c'est un petit peu la reconnaissance déjà après la deuxième saison.
0: Ouais.
2: Ça nous fait très plaisir et ça nous motive à faire encore mieux.
0: Eh bien, félicitations pour cette entreprise, pour ce défi que vous vous êtes lancé il y a un peu plus d'un an et qui est une réussite. Vanille et Compagnie à Tubize, rappelez-moi l'adresse.
2: Rue Reine-Élisabeth, 43B.
0: Et puis aussi un site internet sur lequel on peut voir vos réalisations, vanillecompagnie.be, c'est bien ça. Hein.
2: Tout à fait, sur notre page Instagram, Panier ouais. Compagnie aussi.
0: Eh bien, Victor, on va découvrir tout ça et on va découvrir aussi votre programmation musicale jusqu'à 10h. Je vous souhaite un bel été 2026 et merci d'avoir choisi Classique 21 pour ouais. participer à cette séquence Let's Work Together. À bientôt.
2: À bientôt, merci Pierre.
0: Salut Victor, au revoir.
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0: Vanier et compagnie. C'est Victor qu'on a eu au téléphone il y a quelques instants. Victor et ses amis pour Vanier et compagnie dans l'Extra Together. Vous allez sur leur site internet vaniercompagnie.be et vous allez découvrir les horaires d'ouverture. C'est ouvert du mercredi au dimanche de 14 à 21h, sauf le jeudi, donc mercredi, vendredi, samedi, dimanche, et puis les jours fériés aussi de 14 à 21h. Pourquoi 14h? Parce que c'est bien de manger de la glace juste après le repas l'après-midi. C'est plus un moment pour manger de la glace. On mange moins de la glace là le matin, aux alentours des 9h50. En tout cas, Vanier et compagnie, ça se trouve rue Reine-Elisabeth à Tubize. C'était donc notre, et c'est toujours donc, puisqu'on est encore ensemble pendant 10 minutes, notre société à l'honneur dans Let's Work Together. Vous pouvez le faire hein, tous les jours de la semaine, bien évidemment, sur notre site classique 21.be dans l'onglet Let's Work Together. Proposez votre participation si vous voulez présenter votre compagnie, votre entreprise. Si vous cherchez également des collaborateurs, n'hésitez pas à le faire. On est là pour ça du lundi au vendredi entre 9h30 et 10h sur Classique 21.
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0: La collection Classique 21 dans quelques instants entre 10 et 11h sur Classique 21 avec Fanny Gillard et Laurent Riepi. Passez une bonne journée de vendredi, bonne fin de semaine, bon week-end et je vous retrouve avec plaisir lundi à partir de 6h pour une nouvelle édition de Coffee on the Rocks.
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2: Denis, retour au calme ce matin, mais la masse d'air commence légèrement à se rafraîchir.
3: Oui, sous l'impulsion d'un petit vent de nord à nord-ouest, progressivement de l'air moins chaud que les jours précédents qui arrivent chez nous. Les derniers petits orages de la matinée s'évacuent par le sud-est. On pourrait encore parler d'un coup de tonnerre isolé sur l'extrême sud cet après-midi, mais d'une manière générale, ce sera encore bien ensoleillé au nord, quelques champs nuageux sur le centre et un petit peu plus nuageux sur l'extrême sud. Température de 21 degrés au littoral jusqu'à 28 degrés de la Campine à la Gaume et une moyenne de 27 degrés dans le centre du pays.

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0: Bien, c'est vendredi. Ça va, c'est pas trop compliqué sur les routes?
2: Zouplaboum, c'est vendredi, mais quand même quelques ralentissements, Fanny. Des travaux sur le 411, l'église, vous perdez 20 minutes en direction de Namur, vous ne passez là-bas, vous le savez, hein, que via la bande de droite du côté de l'E42, Chaineux, Lambermont, là il y a une quinzaine de minutes de fil. Des travaux évidemment, ainsi que sans doute les premiers arrivants pour le Grand Prix de Francorchamps, Grand Prix de F1 de Belgique. Objet encombrant à signaler sur le ring de Bruxelles, une ridelle de remorque, attention, à hauteur de Wautier-Bren en bande de gauche, direction Ytre. Et puis, je vous le disais tout à l'heure, un animal heurté par un véhicule à Strombeek, bande de droite vers Zaventem. Je termine par les transports en commun. Toujours des soucis. Mons, Lallouvière Sud et Lallouvière Centre, Binche. Dans les deux cas, pour l'instant, eh bien, les trains ont été supprimés par la SNCB suite à un souci. Des bus de remplacement sont prévus.
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0: Et voici votre journal de 10h.
3: Bonjour, un moment de recueillement ce matin dans le centre de Bruxelles. Un hommage sera rendu aux victimes de l'incendie de la tour Oxy, place de Brouckère. 6 ouvriers y ont perdu la vie mardi matin. 2 autres victimes gravement brûlées sont toujours entre la vie et la mort. Les commémorations organisées par le Front commun syndical débuteront dans 1 heure. Dernier conseil des ministres avant les vacances. Aujourd'hui, l'équipe de Bardewever doit se mettre d'accord sur plusieurs dossiers importants. Le contrat de gestion de Bpost, la privatisation partielle de la banque Belfius, l'instauration d'un service minimum dans les prisons. Le gouvernement doit aussi valider l'allongement du congé de naissance. 5 jours supplémentaires devraient être accordés aux parents. Le ras-le-bol des comptables. Ils n'en peuvent plus des pannes informatiques de MyMinFin et de TaxonWeb. Ces plateformes doivent normalement permettre d'encoder les déclarations fiscales, mais elles connaissent régulièrement des pannes, ce qui engendre du stress et des heures de travail perdues pour la profession. La Fédération des comptables met en demeure l'État. Elle réclame des investissements pour améliorer le système informatique. Le ministre des Finances promet de travailler avec le secteur pour trouver des solutions durable. Après la canicule, la grêle et la foudre en France, les orages ont frappé certaines régions du pays ces dernières heures. Des orages mortels, malheureusement. On déplore 2 décès ce matin. Une dame écrasée par un arbre à Saint-Victurnien, c'est près de Limoges. Et un homme brûlé dans un atelier qui a été touché par la foudre à Dolomieux, entre Lyon et Chambéry. Plus de 50 000 foyers sont aussi privés d'électricité en Auvergne-Rhône-Alpes et en Nouvelle-Aquitaine. À Francorchamps, les premiers tours de piste pour les Formule 1 aujourd'hui. 2 séances d'essais libres sont programmées cet après-midi. Le Grand Prix aura lieu dimanche. 400 000 personnes sont attendues sur place sur les 3 jours. Des embarras de circulation sont annoncés durant tout le week-end dans la région. C'est la fin de ce flash. Merci d'être à notre écoute.
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0: vous, difficile d'imaginer meilleure entrée en matière pour parler de l'album Slippery When Wet. C'était You Give Love a Bad Name, un titre qui naît de la rencontre entre John Bon Jovi, son guitariste Richie Sambora et un auteur qui va changer leur destin, Desmond Child. Ensemble, ils retravaillent une chanson écrite à l'origine pour Bonnie Tyler et ils en font un véritable missile radiophonique. C'est exactement ce que John recherchait, un morceau capable de faire lever tout un stade dès les premières secondes. C'est réussi.
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0: Bonjour tout le monde, ravie de vous retrouver pour la dernière de cette semaine de l'émission La Collection. Vous l'avez compris, on parle aujourd'hui de Slippery When Wet. En 1986, Bon Jovi joue sa dernière carte. Et oui, les deux premiers albums n'ont pas tenu toutes leurs promesses, les dettes s'accumulent et Mercury Records attend un miracle. John Bon Jovi le sait, si ce troisième disque échoue, l'aventure s'arrêtera probablement là. Avec Slippery When Wet, le groupe va transformer cette pression en énergie, signer quelques-uns des plus grands hymnes des années 80 et devenir un phénomène. On écoute Let It Rock où Bon Jovi affirme ses racines. Le morceau mélange l'énergie du hard rock des années 80 avec des références directes au rock'n'roll des pionniers. On y retrouve des refrains fédérateurs, une énergie très live et une envie permanente de parler aux gens.

0: Bon Jovi sur Classique 21 dans la collection. Et Living in a Prayer, c'est la chanson qui résume le mieux toute la carrière de Bon Jovi. C'est l'histoire de Tommy et de Gina. Alors, ce ne sont pas des héros. Ce sont deux jeunes Américains qui travaillent dur, qui comptent chaque dollar, qui essayent simplement de construire une vie ensemble. John Bon Jovi s'inspire directement de Bruce Springsteen pour raconter ses personnages du quotidien. Et c'est difficile d'entendre ce refrain sans avoir envie de le chanter. Lorsque Bon Jovi commence à écrire Slippery When Wet, le groupe cumule plus de 60 000 dollars de dettes. Pourtant, ils ont déjà effectué 2 tournées mondiales, ça fonctionne pas trop mal. Mais le système des maisons de disques est implacable. Tout ce qui est avancé pour les studios, pour les instruments, pour les tournées, doit être remboursé via les ventes d'albums. Donc le succès pour eux ne signifie pas forcément que les musiciens gagnent de l'argent. Avec Never Say Goodbye, le groupe ralentit un petit peu le tempo. On y évoque la fin de l'adolescence, les premiers amours et puis ces promesses qu'on se fait quand on pense que rien ne changera jamais.
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0: Wanted Dead or Alive, un titre un peu autobiographique. Hein. John Bon Jovi et son guitariste Richie Sambora comparent la vie de musicien à celle des cowboys, toujours sur la route, toujours seul, toujours en mouvement. L'inspiration vient d'ailleurs directement de Turn the Page de Bob Seger. Alors, John Bon Jovi et Richie Sambora écrivent une grande partie de l'album dans le sous-sol de la mère de Richie, tous les jours, de 13h à 18h. Ils apportent toujours des pizzas. Une méthode simple, il faut écrire, enregistrer une démo, écouter, recommencer jusqu'à obtenir un refrain impossible à oublier. Mais avant de valider une chanson, John Bon Jovi utilise une méthode totalement improbable, une méthode qui vous parle, Laurent Riepi.
1: Oui, on va parler encore de pizza.
0: Eh ben oui, c'est ça. Vous êtes pire qu'une tortue ninja, mon vieux.
1: Voilà. C'est une méthode assez radicale qu'ils vont utiliser ici. Avant de valider chaque morceau de l'album, ils vont emmener en fait leur cassette démo dans une pizzeria de Serville, hein, dans le New Jersey, pas loin de chez eux, et ils vont faire écouter ces démos à des adolescents de 15 ans qui sont là, attablés, en train de manger des pizzas.
0: Et s'ils ne réagissent pas, ces gamins?
1: Eh bien, les morceaux sont à la poubelle, voilà, tout simplement. Alors, ce n'est pas une légende, hein, c'est vraiment lui-même, John Bon Jovi, qui l'a raconté. Bon Jovi a construit l'un des albums, finalement, les plus vendus des années 80, grâce à des gamins, des ados qui mangeaient des parts de pizza à Serville. C'est voilà, une très très belle histoire. Et voilà, ce que je sais que vous voulez le savoir, c'était Donatello.
0: C'était la tortue ninja préférée. Ce qui est dingue avec cet album, c'est qu'à sa sortie, la presse est loin d'être enthousiaste. Le Washington Post, le New York Times jugent l'album beaucoup trop commercial. Mais qui a toujours raison? Est-ce que c'est la presse? Non, c'est le public. Et le public, lui, pense exactement l'inverse. Les ados avaient raison, les pizzas aussi. Slippery When Wet restera 8 semaines numéro 1 aux États-Unis.
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0: C'est ainsi qu'on en arrive à notre deuxième album du jour. En 1971, John Lennon n'est plus un Beatle depuis longtemps dans sa tête.

0: Après la thérapie brutale de plastique au no-bend, il ressent le besoin de faire passer ses idées autrement. Plus question de crier ses blessures. Non, maintenant, il veut séduire, il veut convaincre et puis surtout toucher le plus grand nombre. Avec Imagine, Lennon enrobe ses convictions politiques et personnelles dans des mélodies lumineuses.
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Difficile de trouver une chanson plus universelle et pourtant, John Lennon dira lui-même qu'Imagine est simplement working class hero avec du sucre dessus. Son idée, c'est exactement ça. Et elle est simple, hein, faire passer un message politique sans donner l'impression d'écouter un discours. L'inspiration pour Imagine lui vient directement de Grapefruit, c'est un livre de Yoko Ono qui est rempli de petits textes et qui commence toujours par Imagine, imagine. Pendant longtemps, Lennon sera le seul crédité comme auteur, avant de reconnaître bien plus tard que Yoko aurait dû partager cette signature dès le premier jour. Un autre titre extrêmement touchant de cet album Imagine, c'est Jealous Guy. Lennon baisse complètement la garde. À l'origine d'ailleurs, la chanson s'appelle Child of Nature. Il l'avait écrite en Inde pendant le séjour des Beatles auprès du Maharishi. 3 ans plus tard, il conserve uniquement la mélodie. Les paroles deviennent une confession. Et oui, il reconnaît sa jalousie, ses maladresses et même sa possessivité. Rarement une star mondiale s'était montrée aussi vulnérable dans une chanson. Et cette sincérité explique sans doute pourquoi Jealous Guy est toujours aussi bouleversant. Et je vous souhaite d'avoir les poils qui se dressent en l'écoutant.

0: Oh my love sur Classique 21 dans la collection. Un titre extrait d'Imagine et Oh my love est un peu plus apaisé. Lennon y chante la sérénité retrouvée auprès de Yoko Ono, une déclaration d'amour d'une simplicité désarmante. Pour enregistrer Imagine, John Lennon fait construire un véritable studio dans les dépendances de son domaine de Tittenhurst Park. Ce studio s'appelle Ascot Sound Studio et ça lui permet de travailler depuis la maison, dans une ambiance beaucoup plus détendu que dans les grands studios londoniens qu'il a connus. C'est Phil Spector qui coproduit l'album et contrairement à sa réputation de producteur envahissant, là, il est carrément absent, il est étonnamment discret. C'est Lennon qui garde le contrôle artistique du début à la fin. Voici Give Me Some Truth, là le ton change radicalement, fini les métaphores, Lennon s'en prend directement aux mensonges politiques, aux discours creux et à l'hypocrisie des dirigeants. À cette époque, il est déjà dans le viseur du FBI à cause de son engagement contre la guerre du Vietnam et donc il sait parfaitement que chacune de ses prises de position est surveillée, mais ça ne l'empêche pas de continuer.
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0: Do You Sleep de John Lennon, c'est vraiment le morceau le plus controversé de l'album. C'est une attaque frontale contre Paul McCartney en plein album de paix universelle. Laurent, honnêtement, ouais. Est-ce que c'est pas un paradoxe qu'on adore particulièrement ?
1: Oui, ça fait partie évidemment de la grande histoire du rock. Hein. McCartney avait ouvert les hostilités quelques mois auparavant avec son album Ram, hein, dont la pochette intérieure montrait deux scarabées en train de s'accoupler. Hein. Donc voilà, référence aux Beatles, un petit peu, on va dire, pas spécialement sympa, et puis un geste que John Lennon va interpréter comme une provocation dirigée contre lui et Yoko.
0: Et c'est eux les deux scarabées, quoi.
1: Voilà, on a compris.
0: Et donc là, la réponse ne se fait pas attendre, c'est au tour de John.
1: Exactement, John répond tout d'abord avec ce « How do you sleep hein, ?», réglé avec une précision chirurgicale. Et puis, autre bonus, une carte postale glissée dans le livret de l'album Imagine, où l'on voit Lennon tenir un cochon par les oreilles, un miroir exact de la pochette de l'album Ram de Paul McCartney, où lui, il était à côté d'un bélier. Donc voilà,
0: le bélier étant aussi un peu du foutage de poire dès le départ. Donc, il se rend de l'appareil non-stop.
1: C'est pas très très méchant. Les paroles d'eau du slip sont un petit peu méchantes, faut dire ce qu'il y a. Mais sur le reste, c'est un petit peu, voilà, ça rappelle un petit peu ce qu'il y a eu aussi par la suite avec d'autres artistes dans les années 90. On pense notamment au frère Gallagher qui aime bien se faire ce genre de choses. Ça fait partie, évidemment. Ça fait parler et je crois que quelque part...
0: C'est déjà les premiers buzz.
1: C'est toujours un bel outil de marketing.
0: Merci Laurent pour toutes ces joyeusetés de guéguerre que vous nous avez raconté. On vous retrouve lundi et cet album Imagine, il se termine avec Oh Yoko, une chanson légère, joyeuse, presque insouciante. Après les règlements de compte, les prises de position politiques et les grandes déclarations humanistes, Lennon choisit de finir sur une simple chanson d'amour. Yoko Ono est la plus grande partenaire artistique de sa vie. Oh Yoko en est la plus belle preuve.

0: J'ai refermé cette émission, la collection classique 21. Alors, quelques semaines après les sessions d'Imagine, John et Yoko quittent définitivement l'Angleterre pour s'installer à New York, dans le Dakota Building. Ils ignorent à ce moment-là que cet immeuble deviendra l'un des lieux les plus tragiquement célèbres de l'histoire du rock. 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Je vous rappelle que tous les podcasts de Classique 21, notamment les deux années qu'on vient de produire de ce podcast La Collection, se retrouvent sur toutes les plateformes de streaming. Sur Ovio, vous commentez, vous likez, vous mettez des étoiles. Comme ça, l'algorithme nous sera favorable et on vous le rendra bien, premier juré. On se retrouve lundi en pleine forme. On parlera des Beatles encore. Et oui, Sgt. Pepper's. Et on parlera aussi de Blondie avec Parallel Lines.
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1: Antoine Binamé, bonjour.
3: Bonjour Marie-Amélie.
1: Comment ça se passe en route?
3: Ça se passe mieux que ce matin, mais on a toujours des petits soucis du côté des travaux de l'E411 à l'église. Passage uniquement en bande de droite. Là-bas, vous perdez une quinzaine de minutes direction Namur. Même topo, hein, 15 minutes sur l'E42. Entre Chéneux et Lambermont, direction l'Allemagne, des travaux, mais aussi les premiers arrivants pour le Grand Prix de Spa-Francorchamps. Donc soyez prudents là-bas. Du côté transport en commun, on a les mêmes soucis depuis tôt ce matin, c'est-à-dire des trains qui ont été supprimés. La Louvière Centre, Binche et Mons, la Louvière Sud. Dans les deux cas, aucun train ne circule et des bus de remplacement ont été mis en place par la SNCB.
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0: Coldplay avec Speed of Sound. Bon vendredi avec nous, 17 juillet sous un beau soleil, moins de chaleur, un été belge. Hein, finalement, ça fait du bien. On va passer cette fin de matinée et le début de l'après-midi ensemble avec quelques bons plans pour vos activités. Peut-être que vous vous apprêtez à vivre un long week-end. Delphine nous partagera son agenda culturel tout à l'heure.
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0: Bessart en tournée européenne pour l'instant. Elle passera chez nous d'ailleurs l'année prochaine. Ce sera au Cirque Royal à Bruxelles le 25 février. C'était Bad Woman Blues. On avait Wild World aussi, Cat Stevens.
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0: C'est un concert enregistré les 13 et 14 octobre 84 qu'on va retrouver. C'était au Zénith de Paris, mais l'album sortira en octobre 86, soit peu après la séparation du groupe le 21 avril de la même année. On parle de téléphone. Voici Cendrillon et New York avec toi.

New York avec toi, c'était enregistré, donc je vous le disais, en live, et ça sortait en 1986. Téléphone qu'on écoutait aussi avec Cendrillon, du Belge à présent.

0: Ça s'appelle These Alarms et c'est signé Snow Patrol et Kylie Minogue. Alors pourquoi est-ce qu'ils ont bossé ensemble? Eh bien c'est une histoire assez amusante puisque Snow Patrol avait un jour fait une petite démo qui s'appelait Kylie et puis ils avaient laissé ça dans un tiroir. Et puis un jour, Kylie Minogue a été mise au courant. Elle s'est montrée séduite par l'approche du groupe et elle a déclaré « L'histoire derrière cette chanson était irrésistible. Apprendre qu'il y avait une démo appelée Kylie qui vivait dans les archives de Snow Patrol était une surprise totale et naturellement j'étais curieuse de l'entendre. » Gary, dit-elle, est un compositeur si brillant, alors être invité dans l'univers du groupe est un honneur total. Ça donne ce très beau duo des Alarms. On avait aussi Daydream Wallace Collection.
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4: Antoine, on fait le point route de 11h30 ensemble.
5: Oui, et on a de nouveau des soucis dans deux zones de chantier distinctes. Tout d'abord, on a un problème du côté de l'E411 à hauteur de l'église. Passage uniquement en bande de droite à cet endroit et vous perdez actuellement une vingtaine de minutes direction Namur. Autre zone de chantier, celle de Lambermont. On est sur l'E42 Baptiste Prume. Ça coince, vous perdez 15 minutes vers l'Allemagne. En cause, cette zone de chantier bien sûr, mais aussi le Grand Prix de F1 qui a lieu bien ce week-end à Spa. Et puis du côté du Ring de Bruxelles, quelques fils qu'on n'avait pas ce matin. Ou UB Saint-Etienne, McKellen vers Grand Bégard. Vous perdez là pour l'instant une dizaine de minutes.
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0: All About Chemistry, c'était le titre aussi de cet album, le dernier studio avant leur reformation en 2020. Semisonic, donc juste à l'instant, et Aerosmith, Living on the Edge. Le nouveau Greta Van Fleet arrive après ceci.
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0: Cela fait 15 ans qu'elle a disparu, vous le savez. Un petit clin d'œil, hommage signé par les Rolling Stones, ce sont leur nouvel album, puisqu'ils reprennent un titre de la chanteuse. Et puis, je vous renvoie aussi vers le podcast de la séquence spéciale, soundtrack consacré au nouvel album des Stones. C'était donc dans l'émission de dimanche dernier et disponible quand vous le voulez via l'application RTBF Ovio.
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0: Everything Counts, Depeche Mode, et puis ce titre écrit par David Bowie pour sauver la carrière à l'époque de Mott de Hoople, c'était All the Young Dudes. On avait aussi Puggy qui sera au Francofolie de Spa, nous aussi d'ailleurs, ce sera dans pile une semaine, on sera en direct de Nicolas.
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2: Bonjour Marie-Amélie, bonne journée à tous. La situation météo est en train lentement mais sûrement d'évoluer. Les petits orages de la matinée ont quitté l'extrême sud du pays, mais on pourrait encore avoir une petite ondée isolée toujours sur l'extrême sud en cours d'après-midi. Ailleurs, eh bien, soleil encore généreux, notamment sur le littoral et la Flandre. Des champs nuageux un petit peu plus présents, plus on ira vers le sud, mais un temps qui reste sec d'une manière générale, sauf peut-être donc sur l'extrême sud. Et les températures qui commence à reculer. 21 degrés en bord de mer, 24 à 25 degrés en Ardennes, 27 en moyenne dans le centre du pays, 28 pour la Gaume, pour Liège et la Campine. Des températures qui vont continuer à baisser malgré un temps sec pour ce week-end.

0: 13h21, il est midi.
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0: On s'informe avec Antoine Binamé. Comment ça se passe sur les routes?
2: Eh bien, toujours les mêmes soucis que tout à l'heure, Marie-Amélie. Le 411 à hauteur de l'église, vous perdez 15-20 minutes direction Namur dans le chantier. Et puis les travaux sur le 42 Baptiste Prume, chez Neu-Lambermont, 10 minutes perdues vers l'Allemagne. Ça va rester comme ça un moment, puisqu'il y a l'affluence du Grand Prix de F1 de Spa-Francorchamps. Côté Ring de Bruxelles, quelques fils. Woluwe Saint-Étienne-Maquelon vers Grand-Bigard, comptez une dizaine de minutes supplémentaires. Et puis on a depuis tôt ce matin des soucis au niveau des trains, La Louvière Centre, Binche et Mons, La Louvière Sud. Dans les deux cas, pas de train prévu avant 16h, indique la SNCB suite à un souci au niveau de la caténaire à proximité de la gare de La Louvière Centre. Des bus de remplacement sont mis en place et on vous propose évidemment de voyager plutôt via Braine-le-Comte si vous le pouvez.
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0: Sophie Léonard avec nous pour les infos, bonjour.
3: Bonjour à toutes et tous. L'incendie qui brûle depuis mercredi près de Saragosse en Espagne, dans le nord-est, a déjà détruit plus de 12 000 hectares. Les autorités mettent en garde contre un risque de propagation très élevé en raison du vent. 5 villages ont été évacués et plus de 750 pompiers et militaires, appuyés par une trentaine de moyens aériens, sont mobilisés. L'Espagne, confrontée à une sécheresse persistante et à des températures élevées, connaît une nouvelle saison particulièrement difficile en matière de forêt. Andy Burnham doit être officiellement désigné ce vendredi à la tête du Parti travailliste britannique, dernière étape avant sa nomination comme Premier ministre après la démission de Keir Starmer en juin. Il promet un gouvernement authentiquement travailliste axé sur la réindustrialisation, le renforcement du rôle de l'État et davantage de pouvoir pour les régions. Il entend aussi proposer une nouvelle orientation politique afin de contrer la progression du parti populiste Reform UK de Nigel Farage. Les gendarmes ont repris les fouilles dans le Tarn en France après la découverte d'ossements à l'endroit indiqué par Cédric Jubillard, qui a reconnu être à l'origine de la mort de son épouse Delphine. Les restes retrouvés, probablement ceux de l'infirmière disparue en 2020, doivent être analysés pour confirmer leur identité. Les recherches pourraient durer plusieurs jours afin de retrouver d'autres ossements. Condamné à 30 ans de prison en première instance, Cédric Jubillard sera rejugé en appel en septembre. Le festival Tomorrowland ouvre ses portes ce vendredi à Beaune pour sa 20e édition. Près de 400 000 festivaliers sont attendus sur les deux week-ends de l'événement qui affiche une nouvelle fois complet. Cette édition marque le retour d'une nouvelle scène principale reconstruite après l'incendie qui avait détruit la précédente en 2025. En raison de la sécheresse, les feux d'artifice et effets pyrotechniques sont toutefois interdits ce premier week-end. Voilà pour ces infos. Excellente journée à notre écoute.
0: Et à tout à l'heure, Sophie, 14h sur Classique 21.

0: Park Life. Blur en 1994. Les fans de Mark Knopfler sont invités à écouter l'émission Rock Icons demain à 16h. Et voici justement un titre qu'il a écrit pour Tina Turner.
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0: Comme un igloo, Étienne Dao en 1993, Tina Turner aussi avec Private Dancer. On parlait de ce week-end, sachez que demain samedi dans les histoires sombres du rock, Éric Lenoir nous racontera les destins de Brian Wilson et de Mama Cass.
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facile avec Crazy, Romy Konzen aussi pour ce Vive for Victory. On avait ouvert notre séquence musicale avec Wembley Man, Dolman Brothers Band. À 23h, je vous rappelle, hein, puisque le titre de Seal est sorti en 1991, ce sera pour demain soir qu'il y aura la rediffusion, je vous le disais, de l'épisode de Radio Caroline consacré à la libre antenne des radios au début des années 90.

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9: On a un véhicule en panne sur le ring de Bruxelles, Antoine.
10: Exactement, Marie-Amélie, un véhicule au niveau des quatre bras de Tervuren, bande de droite neutralisée vers Zaventem. Soyez vigilants, on perd toujours quelques minutes hein, là-bas entre Woluwe Saint-Étienne et Mackelen vers Grand Bigard. Et puis, ralentissement dans deux zones de chantier, E411, l'église comptait 20 minutes perdues vers Namur, bande de droite neutralisée. Et puis, des ralentissements qui auront lieu tout ce week-end, sans doute sur le 42 Baptiste Prume, chez Neu-Lambermont. Vous perdez de façon constante une dizaine de minutes des travaux, plus le Grand Prix de F1. Ça va bouchonner là-bas jusqu'à dimanche.
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0: Ses albums au compteur et toujours ce même ton tout doux, c'est Hills qui annonce Cookie Happened, un nouvel album pour le 16 octobre. Ce titre parle des erreurs qu'on reconnaît enfin et des dégâts qu'on tente de réparer. Et puis avant cela, Michael Jackson avec un record décroché cette semaine-ci par le biopic Michael, consacré donc au roi de la pop et incarné par son neveu Jafar Jackson. C'est devenu le premier film du genre à franchir le milliard de dollars de recettes mondiales. Un milliard et un million pour être exact d'ailleurs. Il dépasse ainsi Bohemian Rhapsody et Oppenheimer. Le réalisateur Antoine Foucault salue le pouvoir intemporel du cinéma et c'est pas fini puisque vous le savez, une suite est déjà confirmée.
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0: Zeppelin et les Lumineers. Le chanteur Wesley Schultz a d'ailleurs écrit ce titre, Where We Are, en s'inspirant d'un accident de voiture qui avait failli leur coûter la vie à lui et sa femme 10 ans plus tôt et qui est devenu une métaphore pour symboliser la capacité à se relever dans les moments difficiles.
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Un titre de Ouskerdou repris par Thérapie en 95, c'était Diane. Avant cela, l'original Knocking on Heaven's Door par Bob Dylan. Bob Dylan, vous le savez, qui change beaucoup de guitaristes. Il en est au 36e maintenant avec la tournée actuelle. Il est toujours pour l'instant en Europe.

0: Madness avec Our House à l'instant. Merci d'être avec nous sur Classique 21.
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0: Le circuit de Spa-Francorchamps va être bien fréquenté ce week-end. On va en parler avec Caroline Martin que j'accueille. Bonjour.
4: Oui, bonjour effectivement, puisque c'est vrai que ce week-end, il y aura le Grand Prix de Francorchamps avec pas mal d'embarras de circulation donc attendu durant tout le week-end dans la région, notamment à hauteur de la sortie 10 Francorchamps. Et puis sur les nationales 62, 640 et 622, on perd pour l'instant une quinzaine de minutes à hauteur de Malmedy. Il y a aussi des ralentissements à vous signaler sur le 40 Gand-Bruxelles entre Affligem et Berkem-Sainte-Agathe. Là aussi, on perd une dizaine de minutes. Et du côté du rail, la circulation des trains est interrompue entre Mons et La Louvière-Sud. Et puis, il y a aussi des perturbations à noter entre La Louvière-Centre et Binche, ainsi qu'entre La Louvière-Sud et Charleroi-Central.
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0: Ce titre signé Bruce Springsteen et chanté par Patti Smith en 78, c'était Because the Night. On file en 85.
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0: c'est le retour d'Editors, des groupes de Birmingham, avec The Rush, avant-goût de Surface, Echo and Sound, un huitième album qui arrivera le 30 octobre prochain. Une date de concert aussi, 19 février, au Sport Palace d'Anvers avec Classic 21. Walking on Sunshine, juste avant, Katrina and the Waves.
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The Cure, qui a une période un peu compliquée pour cette tournée, puisque Simon Gallup, bassiste historique du groupe, est tombé malade avant le concert de Berlin vendredi dernier. C'est donc son fils Eden qui a pris le relais un peu au pied levé pour sauver le show. Toutes les infos sont dans notre journal du rock en ligne sur le site de la radio. Last Dinner Party, ce groupe 100% féminin que voici avec Nothing Matters.

0: C'est What You Want, Texas à l'instant, Nothing Matters avant cela, Last Dinner Party. Et dans quelques minutes, on retrouve l'épisode du Moment M de ce vendredi avec un titre qui est le reflet d'une période assez sombre de la vie de Robbie Williams entre dépression et solitude malgré la célébrité.
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0: Kiss Choice, Believe, c'était sorti en 98 et puis on avait Sauvage Continent de Stéphane Escher. Tout ceci nous rapproche de notre podcast, le moment M.
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Aujourd'hui, je vous raconte le moment qui est à l'origine de la chanson « Feel » de Robbie Williams. 2001, Londres. Au début des années 2000, Robbie Williams n'a plus rien à prouver. Les chiffres sont là, les stades aussi. Les couvertures de magazines s'empilent, son nom est partout. Il a quitté Take That, il a gagné son pari. Il est devenu plus grand que son ancien groupe, à 30 ans à peine. Il est l'une des plus grandes stars de la pop européenne. Mais derrière le sourire bravache, quelque chose s'effrite. La journée, Robbie joue le rôle attendu. Il plaisante, provoque, séduit. Il maîtrise l'exercice médiatique comme personne. La nuit, en revanche, le silence s'installe. Un silence lourd, anxieux, peuplé de pensées qui tournent en boucle. Les excès n'ont rien réglé. La célébrité n'a rien réparé. Et l'adrénaline permanente a fini par anesthésier l'essentiel. Il y a cette sensation étrange, persistante, de ne plus rien ressentir vraiment. Oh, Robbie a déjà frôlé le gouffre. Les dépendances font partie de son histoire et il le sait. Il se soigne tant bien que mal. La thérapie l'oblige à ralentir, à regarder en face ce qu'il a longtemps fui, le vide intérieur. Cette impression d'être entouré en permanence, mais profondément seul. Aimé par des millions de gens, sans parvenir à se sentir aimé pour ce qu'il est réellement. À ce moment-là, il comprend une chose dérangeante. Le succès est un amplificateur. Il amplifie la joie, mais aussi le manque. Quand les projecteurs s'éteignent, il ne reste plus que lui et ce qu'il ressent, ou plutôt ce qu'il ne ressent plus. C'est dans cet état d'esprit qu'il retrouve son partenaire d'écriture de toujours, Guy Chambers. Leur relation dépasse le simple cadre professionnel. Chambers n'est pas seulement un compositeur, il est un miroir, un filtre. Quelqu'un capable de transformer le chaos intérieur de Robbie en mots, puis en musique. Il se retrouve souvent tard, quand l'agitation du monde retombe, quand la façade peut enfin se fissurer. Ce soir-là, il n'y a pas de plan précis, pas de stratégie commerciale, pas de volonté consciente d'écrire un single. Robbie est fatigué, mentalement, émotionnellement. Il parle plus qu'il ne chante. Il tourne autour de la même idée, sans parvenir à la formuler clairement. Il dit qu'il a tout, qu'il n'est pas heureux et qu'il se sent détaché de lui-même. Et puis, presque malgré lui, une phrase sort, simple, désarmante, impossible à enjoliver. « I just wanna feel with love. Je veux juste ressentir un amour vrai. » Il n'y a pas de grand discours autour. Pas d'effet dramatique. Non, juste un constat, une vérité brute. Cette phrase n'a rien de slogan. Elle ressemble davantage à une supplique, à une pensée qu'on se fait d'ordinaire à voix basse, parce qu'elle révèle trop. À cet instant précis, Robbie comprend que cette phrase, à elle seule, contient tout. Le manque, la fatigue d'être fort, le besoin d'authenticité, le désir de ressentir quelque chose qui ne soit ni artificiel ni temporaire. Guy Chambers le sent immédiatement. Il ne faut surtout pas en faire trop. Pas de production clinquante, pas de sarcasme. La chanson doit rester à hauteur d'homme. Elle doit respirer, laisser de l'espace aux mots. La mélodie se construit lentement, presque timidement. Elle ne cherche pas à impressionner. Elle accompagne, elle soutient. Elle laisse la voix porter le poids de l'émotion. Robbie chante sans masque, sans second degré, comme s'il parlait à lui-même. Ce qui se joue là est important, même s'il ne le formule pas encore clairement. Pour la première fois depuis longtemps, Robbie ne cherche pas à être drôle, provoquant. Il accepte d'être fragile, et surtout, de ne pas s'en cacher. Quand la chanson prend forme, il n'y a pas d'euphorie, pas de sentiment de victoire, juste une forme d'apaisement, comme si avoir mis des mots sur ce manque le rendait pour la première fois supportable. La chanson ne parle pas de rupture. Elle ne raconte pas une histoire précise, ne décrit aucun événement spectaculaire. Elle parle d'un état intérieur,
de cette distance entre ce que l'on montre au monde et ce que l'on ressent vraiment, de cette peur sourde de passer à côté de l'essentiel. Lorsque la chanson est intégrée à l'album Escapology, elle apparaît presque en contrepoint du reste. Là où d'autres morceaux jouent avec l'exubérance, elle ralentit le tempo. Elle oblige à écouter autrement, à entendre la fatigue dans la voix, les silences entre les phrases, les respirations. Robbie ne le sait pas encore, mais cette chanson va devenir l'une des plus importantes de sa carrière. Non pas parce qu'elle sera un immense succès, ce qu'elle sera, mais parce qu'elle marque un tournant intime. Le moment où il admet qu'il ne veut plus simplement briller, mais ressentir, est à l'origine de la chanson « Feel », qui paraîtra en novembre 2002 sur Escapology, le cinquième album studio de Robbie Williams.

Phil est une chanson sur la dissociation intérieure, cet état paradoxal où l'on avance, réussit et parle au monde tout en se sentant profondément déconnecté de soi-même. Le narrateur n'est ni en colère, ni désespéré, mais épuisé d'exister sans réellement ressentir. Aussi en permanence entre le désir de vivre pleinement et la tentation de disparaître avant même d'avoir aimé. La chanson ne formule pas une demande d'amour romantique, mais une quête d'authenticité émotionnelle. Ressentir un lien vrai, une présence qui ancre enfin dans le monde réel. Phil ne raconte pas une chute, mais ce point d'équilibre fragile où l'on reconnaît le vide, sans savoir encore comment le combler, et où le simple fait de le nommer devient déjà un acte de survie.

Je m'assieds et je parle à Dieu. Et il se contente de rire de mes projets. Ma tête parle un langage que je ne comprends pas. Les paroles donnent l'impression d'un dialogue intérieur mis à nu. Robbie Williams y exprime un profond sentiment de décalage entre ce qu'il vit extérieurement et ce qu'il ressent réellement. Il doute de sa place, de son rôle, de la direction qu'il prend, allant jusqu'à avouer une ambivalence troublante face à la vie elle-même. Ne pas vouloir mourir, mais ne pas se sentir capable de vivre pleinement non plus.

Je ne veux pas mourir, mais je n'ai pas vraiment envie de vivre non plus. Avant de tomber amoureux, je me prépare déjà à la quitter. Cette oscillation permanente entre désir d'attachement et réflexe de fuite traverse tout le texte. L'amour évoqué n'est pas idéalisé. Il est présenté comme un risque, presque une menace, tant la peur de se perdre ou d'échouer est forte. En refusant toute narration précise, la chanson transforme ce malaise intime en expérience universelle, laissant à chacun la possibilité d'y projeter ses propres manques et ses propres hésitations.

Je veux juste ressentir un amour vrai. Remplir la maison dans laquelle je vis. Parce que j'ai trop de vie qui coule dans mes veines pour être gaspillée. Oh, musicalement, Phil adopte une approche volontairement retenue, presque fragile. La structure est simple, sans rupture brutale ni effet spectaculaire, ce qui permet à l'émotion de s'installer progressivement. La mélodie épouse la voix sans jamais la dominer, laissant apparaître de légères aspérités qui renforcent l'impression de sincérité. Le morceau se construit sur une montée douce, où chaque couplet semble peser, comme si la chanson hésitait elle-même à avancer trop vite. Cette retenue constante crée un climat d'intimité rare, dans une pop habituellement plus démonstrative, donnant au titre une dimension presque confessionnelle. À sa sortie, Phil surprend par son ton introspectif, mais rencontre immédiatement un large écho. Le public s'empare de la chanson, non pas comme d'un tube flamboyant, mais comme d'un morceau dans lequel il est facile de se reconnaître. Son succès rapide dans les classements européens confirme que cette vulnérabilité assumée tout juste. Le titre s'impose durablement sur les ondes et devient l'un des moments forts de l'album Escapology, contribuant à installer une image plus mature et plus profonde de Robbie Williams auprès du grand public.

et j'ai besoin de ressentir un amour vrai et une vie pour toujours. 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Avec le temps, Phil s'est imposé comme l'une des chansons les plus emblématiques de la carrière de Robbie Williams. Elle marque un tournant où l'artiste accepte de se montrer sans protection, en exposant ses doutes et ses failles plutôt que son assurance habituelle. Cette démarche renforce son lien avec le public et ouvre la voie à une pop plus introspective dans son répertoire. Plus qu'un simple succès, Phil est devenu une référence émotionnelle, souvent citée comme le morceau qui révèle le mieux l'homme derrière la star. Phil s'achève sans résolution, fidèle à son propos. La chanson ne propose pas de réponse claire au malaise qu'elle décrit, mais assume pleinement cette absence de solution. Elle s'arrête au moment précis où la question devient trop importante pour être évitée. Comment vivre quand on se sent déconnecté de soi-même et du monde qui nous entoure? En transformant ce questionnement intime en musique, Robbie Williams donne une forme universelle à un vide personnel. Phil continue de résonner longtemps après sa dernière note, parce qu'elle touche à quelque chose de profondément humain.

0: Time Stood Still, ça c'était Bad English pour nous approcher des infos de 14h. Et coup d'œil météo, Denis, c'est un peu moins chaud cet après-midi.
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2: Oui, Marie-Amélie, progressivement, le changement de masse d'air est en train de s'opérer. On ne dépasse pas 21 degrés malgré un soleil toujours généreux au littoral. 24 à 25 degrés avec un ciel un petit peu plus chargé sur les hauteurs de l'Ardenne. 27 degrés en moyenne dans le centre du pays. C'est moins que les jours précédents. Et puis 28 degrés pour Liège, la Campine. Et puis pour la région de Virton, où on pourra encore entendre gronder un petit coup de tonnerre cet après-midi. Le changement de masse d'air va se confirmer avec des températures beaucoup plus respirables samedi et dimanche. Un dégradé, cette fois avec davantage de nuages au nord, davantage de soleil au sud. 19 à 24, voire 25 degrés pour samedi et 19 à 23 ou 24 degrés pour la journée de dimanche.

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0: Des nouvelles des routes avec Caroline Martin.
2: Et avec toujours des nouvelles de la région de Francorchamps où se déroule le Grand Prix, évidemment, ce week-end et ce jusqu'au 19 juillet. Alors, on perd pour l'instant 15 minutes sur la Nationale 62 à hauteur de Malmedy, 10 minutes sur le 42 entre Bâtisse et Anzival. Et du côté du rail, je vous rappelle que la circulation des trains est toujours interrompue entre Mons et la Louvière Sud.
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0: Sophie Léonard, comme promis, elle est là pour les infos de 14h.
3: Bonjour à toutes et tous. Le bourgmestre de Biavre, en province de Namur, a ordonné la fermeture d'un camp scout à Grède. Après plusieurs violations des interdictions de feu et de feux d'artifice en vigueur en raison de la sécheresse exceptionnelle, malgré plusieurs rappels à l'ordre, les responsables du camp n'ont pas respecté les consignes de sécurité. Les 32 jeunes et 6 encadrants devront quitter les lieux après les avoir remis en état. La commune souligne que cette décision ne remet pas en cause son accueil des mouvements de jeunesse avec plus de 80 camps organisés sur son territoire cet été. Une centaine de personnes se sont réunies ce matin devant le bâtiment Oxy dans le centre de Bruxelles pour rendre hommage aux 6 ouvriers décédés dans l'incendie survenu mardi sur ce chantier. Organisé par les syndicats, la cérémonie a été marquée par un dépôt de gerbes de fleurs et des prises de parole en mémoire des victimes. 2 autres travailleurs grièvement blessés lors du drame sont toujours dans un état critique, tandis que l'enquête se poursuit pour déterminer les causes exactes de l'incendie. La région de Bruxelles-Capitale a lancé le projet de sa première piscine publique en plein air, dont l'ouverture est prévue en 2030. L'équipement sera construit à Anderlecht et comprendra notamment un bassin extérieur de 25 mètres accessible durant l'été. Jusqu'à présent, Bruxelles était l'une des rares grandes villes européennes à ne pas disposer de piscine publique extérieure ni d'espace de baignade autorisé. Une situation particulièrement critiquée lors des épisodes de forte chaleur. Andy Burnham a été nommé chef du Parti travailliste britannique lors d'un congrès extraordinaire à Londres. Une nomination avant son installation officielle lundi à Downing Street. Il va succéder au Premier ministre démissionnaire Keir Starmer. L'actualité sportive, étape 13 du Tour de France, la plus longue de ce tour, 206 km. Les coureurs sont partis de Dole et arriveront à Belfort. Étape avec un col de première catégorie, le Ballon d'Alsace. Voilà pour ces infos. Excellent après-midi à notre écoute.
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0: Brian Adams, Summer of 69, Summer of 26, on est en plein dedans. J'espère qu'il se passe bien pour vous cet été. Merci d'être avec nous, en tout cas en cette veille de week-end, peut-être long week-end. On respire un peu mieux côté chaleur, ça ne gâche rien.
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Police, So Lonely et son chanteur Sting sera au Francophonie de Spa, vous le savez, ce sera samedi prochain. On avait Eiffel aussi à tout moment la rue. C'est l'heure de notre Best of Sessions. Marc Pinilla, le leader de Suarez, explore pour la première fois le rock en anglais, marquant un tournant artistique majeur dans sa carrière. Il était venu en mars présenter son nouvel EP qui s'appelle Reset devant 100 auditeurs chanceux de Classic 21. En voici un extrait, ça s'appelle Gravity.

0: Ce projet CNNB qui était donc chez nous ici à Classique 21, on écoutait Gravity.
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0: Brandon Flowers, chanteur des Killers à l'instant. On avait Eric Clapton aussi, il est 14h27. Et le vendredi, Delphine nous retrouve pour l'agenda culturel. Ce sera dans quelques minutes avec une expo interactive, les costumés de la Cité des Doges et des spectacles en plein air, notamment à Rix en Sarre.
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0: In Trend, c'était Scorpions. L'occasion de vous rappeler que le vendredi, c'est le jour du métal. Tout à l'heure, avec Cyril, place à notre rediffusion de l'été. Une spéciale System of a Down vous attend ce soir.
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0: Le vendredi, on parle activité culturelle avec Delphine qui est avec nous. Bonjour.
12: Bonjour Marie-Amélie. On démarre au pavillon de Namur avec une expo qui donne envie de toucher à tout. Pavillon Playground, et c'est une expo à découvrir jusqu'en octobre. L'idée ici, elle est simple. On ne regarde pas seulement les œuvres, on joue avec les œuvres. Création numérique, installation interactive, univers projeté, bornes d'arcade artisanales, son mécanique, lumière, illusion d'optique. Le public manipule, bouge, teste et surtout participe. On y retrouve notamment des installations qui réinventent l'esprit du jeu vidéo, mais aussi un espace consacré à des projets coproduits par Arte. Et bonne nouvelle, c'est pensé pour toutes les générations, avec aussi un coin créatif et détente pour les plus jeunes. Bref, c'est vraiment une expo ludique, curieuse et franchement idéale pour sortir un petit peu des musées plus classiques.
0: Les costumés de la Cité des Doges feront aussi étape à Rochefort les 25 et 26 juillet prochains.
12: Oui, et là on change complètement d'ambiance. Après Venise et les jardins d'Annevoix, les costumes de la Cité des Doges débarquent au château de Lavaux-Sainte-Anne. Plus de 130 costumés vont déambuler dans les jardins du château, classé tout de même au patrimoine majeur de Wallonie. Et le décor, c'est vrai, il s'y prête parfaitement. Les visiteurs pourront aussi entrer dans le château et croiser les costumes au fil des 32 pièces meublées et décorées. Il y aura également un marché artisanal, une exposition de costumes et les trois musées du domaine seront ouverts. Une sortie très visuelle, très familiale aussi, avec un petit parfum de carnaval vénitien au cœur de la Famenne.
0: Et enfin, on continue notre tour des spectacles en plein air de l'été avec un arrêt à Rixensart.
12: Tout à fait, direction le parc du château de Rixensart pour une grande fresque autour de la légende du roi Arthur. Une fresque signée par la Détroit Drama Company de Damien de Daubelaire. Alors ici, on y retrouve Arthur, Merlin, Guenièvre, Morgane, les chevaliers, les intrigues, les combats. Bref, tout ce qu'il faut pour plonger dans cet univers médiéval. Un univers magique aussi, encore une fois, très familial. Plus de 20 comédiens seront sur scène. C'est 1h45 de spectacle, il y a une entracte et c'est tout de même 600 spectateurs par soir. C'est annoncé comme un spectacle tout public de 7 à 177 ans avec de l'aventure, vous l'avez compris, de l'humour aussi et puis de l'émotion et un vrai goût de grande légende d'été. La légende du roi Arthur se joue jusqu'au 8 août prochain et je vous l'ai dit, ça se passe à Rixensart.
0: Merci Delphine et à la semaine prochaine.
12: Avec plaisir.
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0: Les Hitties arrivent demain, évidemment, ici Simple Minds avec Alive and Kicking. Et puis, Why Don't You Get a Job? Ça, c'était Offspring. Merci d'être avec nous. La suite arrive dans quelques instants.
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3: Classic 21, il est 15h.
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3: Un accident sur le ring de Bruxelles, Caroline.
5: Oui, c'est à hauteur de Strandbeek-Bever en direction de Zaventem. Vous perdez pour le moment une trentaine de minutes entre Grand-Bigard et Grimbergen. On perd toujours également quelques minutes sur le 42 entre Bâtisse et Anzival. Je vous rappelle évidemment qu'il y a le Grand Prix de Francorchamps qui se déroule ce week-end. Il faut donc s'attendre à des perturbations sur les routes qui mènent à Francorchamps. Et puis du côté des trains, ça coince en différents endroits. La circulation des trains est interrompu pour le moment entre Mons et La Louvière-Sud. Et puis, les trains circulent sur une seule voie entre Liège-Guimin et Warem. Il y a en effet un train en panne tout près de la gare de Vauroux.
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1: Bonjour Caroline.
2: Ben bonjour Pierre.
1: Bien, on est ensemble jusqu'à 19h30.
2: C'est un plaisir.
1: Oui, plaisir partagé. On va directement parler du ring de Bruxelles.
2: Oui, ça c'est peut-être moins un plaisir effectivement, hein, puisqu'il y a un accident à signaler à hauteur de Strombeek-Bever. Vous êtes ralenti depuis Grand Bigard et vous perdez pour le moment 30 minutes dans les files. Quelques files également à mentionner sur le 42. On perd 10 minutes entre Bâtisse et Anzival pour l'instant. Et puis entre Sambreville et Épigny, 10 minutes perdues aussi en direction de Mons.
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YouTube avec Magnificent sur Classique 21. Bonjour à toutes et à tous, j'espère que vous allez bien. On est vendredi, bon petit week-end déjà à vous. Marvin Gaye sur Classique 21 avec I Heard It Through the Grapevine. Pas évident le placement de langue, hein.

0: Marvin Gaye sur Classique 21 avec I Heard It Through the Grapevine. Il est 15h38. On va retrouver Gwen Stefani avec son groupe.
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Vous avez certainement reconnu sa voix et son style, hein, Sam Fender sur Classic 21. Un autre style, et celui-ci, ouf. C'est Joe Cocker sur Classic 21, à 4h moins quart.

0: Bonnie Tyler qui nous a quittés il y a quelques jours. Eh oui, avec It's a Hard Day, qu'elle avait quand même une sacrée voix. Dans quelques instants, les infos de 16h.
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2: Bonjour à tous, l'été retrouve peu à peu son équilibre. La chaleur devient beaucoup plus supportable au fil des jours qui arrivent. Le soleil reste bien présent, mais sans les excès de ces derniers jours, grâce à un air beaucoup plus frais. Pour les prochaines heures, le soleil garde les commandes sur la quasi-totalité du pays, même si on aura quelques cumulus ou voiles de cirrus décoratifs. Seule la province de Luxembourg pourrait connaître un débordement orageux dans les heures qui viennent. Le vent de nord-ouest rafraîchit légèrement l'atmosphère avec 21 degrés au littoral. 26 à Bruxelles. Et puis la soirée s'annonce très agréable sous un ciel de plus en plus dégagé. Demain matin, quelques nuages bas pourront temporairement s'inviter dans certaines régions avant de laisser progressivement revenir les éclaircies. L'après-midi, les nuages seront davantage présents sur la moitié nord, tandis que le sud profitera d'un ciel plus lumineux avec des températures proches des normales de saison.

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0: Caroline, les suites de cet accident sur le ring de Bruxelles.
2: Oui, puisqu'on perd toujours 45 minutes entre Grand Bigard et Strombeek-Bever, donc le lieu de l'accident. Ça ralentit également suite à un autre accident. C'est sur le 42 à hauteur de Amblève en direction de Liège. La bande d'arrêt d'urgence et la bande de droite sont obstruées. Ralentissement aussi toujours sur le 42 entre Sambreville et Épigny en direction de Mons. 10 minutes supplémentaires et plus 10 minutes aussi entre Bâtisse et Anzy. Toujours sur cette même 42.
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0: Et voici votre journal de 16h. Il est présenté par Sophie Léonard.
3: Bonjour à toutes et tous. Une centaine de personnes se sont réunies ce matin devant le bâtiment Oxy dans le centre de Bruxelles pour rendre hommage aux 6 ouvriers décédés dans l'incendie survenu mardi sur ce chantier. Organisé par les syndicats, la cérémonie a été marquée par un dépôt de gerbes de fleurs et des prises de parole en mémoire des victimes. 2 autres travailleurs grièvement blessés lors du drame sont toujours dans un état critique, tandis que l'enquête se poursuit pour déterminer les causes exactes de l'incendie. Le bourgmestre de Bièvre, en province de Namur, a ordonné la fermeture d'un camp scout à Grède. Et ce, après plusieurs violations des interdictions de feu et de feux d'artifice, en vigueur en raison de la sécheresse exceptionnelle. Malgré plusieurs rappels à l'ordre, les responsables du camp n'ont pas accepté les consignes de sécurité. Ils vont devoir quitter les lieux après les avoir remis en état. Cela ne remet pas en cause l'accueil des autres camps organisés cet été. Andy Burnham a été nommé chef du Parti travailliste britannique lors d'un congrès extraordinaire à Londres, une nomination avant son installation officielle lundi à Downing Street. Il va succéder au Premier ministre démissionnaire Keir Starmer. Le Tour de France, 13e étape, la plus longue de ce tour, 206 km et nous sommes à 70 km de l'arrivée, Samuel Grelois.
4: Et nous sommes surtout un peu plus d'un kilomètre du sprint intermédiaire du jour. Qu'est-ce que ça a bagarré en vue de ce sprint? Finalement, les hommes piégés, Germay et Pedersen, sont revenus sur le groupe de tête, l'énorme groupe de tête où l'on retrouvait Philipsen. On a donc à l'avant un groupe, c'est énorme, hein, vraiment un groupe de 57 coureurs, et ce groupe va se disputer là dans les prochains instants ce sprint intermédiaire qui remportera 25 points, qui rapportera 25 points en premier classé, 20 points en deuxième, 16 points en troisième dans le cadre de cette lutte pour le maillot vert. Et dans la foulée de ce sprint intermédiaire, on entrera dans une autre étape, hein, l'étape pour le gain de l'étape avec le col des Croix et le ballon d'Alsace. On avait prévu un scénario dynamité ou dynamitant au départ, c'est le cas.
3: Merci Samuel Grelois, on vous retrouve évidemment dans nos prochains points d'information. Excellente journée, à notre écoute.
0: Merci beaucoup Sophie.
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Qu'est-ce qui nous manque, hein, Prince? C'est terrible. Hein. Avec 1999, il en a fait d'autres, évidemment, des chefs-d'œuvre. Hein. Je pense évidemment à Purple Rain avec ce fameux solo guitare à la fin qui n'en finit pas. Et il le changeait d'ailleurs à chaque spectacle. Guns N' Roses.

Stevie Wonder 1974 avec You Haven't Done Nothing. Et auparavant, j'espère que vous vous êtes bien régalé avec cette longue version de November Rain avec Guns N' Roses.

0: Chaka Ponk en unplugged avec I'm Picky sur Classique 21. On va prendre des nouvelles des routes dans un petit instant avec Caroline et certainement se diriger vers le ring de Bruxelles.
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0: Une bonne nouvelle pour le ring de Bruxelles, Caroline.
12: Oui, tout à fait, Pierre. Il y avait un accident tout à l'heure à hauteur de Strandbeek-Bever. Eh bien, cet accident a été dégagé. Vous ne perdez plus que quelques minutes. 10 minutes supplémentaires aussi dans l'autre sens, entre Strandbeek-Bever et Jette. C'est vers Grand Bigard. Sur le 42, entre Sambreville et Épigny, en direction de Mons. Là aussi, il y a toujours 10 minutes supplémentaires par rapport à votre temps de parcours habituel. Et puis, sur le rail, je vous rappelle que la circulation des trains est toujours interrompu pour l'instant entre Mons et la Louvière Sud.
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nous sur Classic 21 dans The World Again avec Morning Light, c'est leur dernier morceau et puis leur dernier album Wowa. Et puis je rappelle la date de concert de Guinzou pour la rentrée, ce sera le 29 octobre prochain et ce sera à Forêt Nationale Bruxelles avec Classic 21.

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0: C'est quand qu'on va où avec Renaud, toute la poésie évidemment de cet artiste.
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0: Billy Corgan en concert deux fois chez nous. 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

0: Steve Barrow on My Shoulder sur Classique 21. Alors, si vous aimez la Formule 1, si vous allez suivre dimanche la course à Spa-Francorchamps, le plus beau circuit du monde, eh bien, sachez que Steve Barrow interprétera la Brabance en compagnie de 13 musiciens. Ce sera juste avant le départ du Grand Prix. Son piano sera dédicacé par les pilotes présents sur la grille de départ et sera mis aux enchères pour une œuvre caritative. Vous avez plein d'infos sur notre site internet.
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0: une composition de Tony Joe White. C'est donc Tina Turner avec Steamy Windows. On se retrouve juste après le journal complet de 17h.
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2: Bonjour à toutes, bonjour à tous. L'ambiance change doucement de visage. Les températures redeviennent plus faciles à supporter et l'on retrouve un confort bienvenu, hein, tout en conservant une belle impression estivale. Une météo qui permet enfin de profiter pleinement de l'extérieur sans avoir trop chaud. Dans le détail, le soleil s'impose encore largement pour les prochaines heures. Avec des cumulus, des voiles de cirrus, un seul secteur demande un peu plus d'attention. C'est la province de Luxembourg où un orage isolé pourrait encore éclater. Le vent de nord-ouest maintient cette agréable sensation avec 21 degrés à la côte, 26 à Bruxelles, 27 à Namur, 28 par endroit. La nuit prochaine sera calme, peu ventée et largement étoilée. Et puis demain matin, quelques nuages bas feront leur apparition, tandis que l'après-midi, le ciel sera coupé en deux. Les nuages seront davantage présents sur la moitié nord du pays.

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0: Situation relativement calme, Caroline.
2: Oui, absolument, avec toujours quelques minutes perdues sur le ring de Bruxelles entre Strombeek-Beveregem vers Grand Bigard. Quelques minutes supplémentaires aussi sur le 42 entre Sambreville et Épinay en direction de Mons. Et ailleurs, vous l'avez dit, on peut dire que c'est relativement calme dans l'ensemble.
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0: Et voici votre journal de 17h. Il est présenté par Delphine Vaureux.
3: Tomorrowland ne veut pas revivre le scénario catastrophe de l'an dernier avec l'incendie ravageant la scène principale. Le festival débute à Anvers et les mesures de précaution sont renforcées. Plus de jeux ni de veillées, un camp scout est stoppé à Bièvre en province de Namur. Sanction pour avoir tiré un feu d'artifice. La fin des zooms et des ralentis dérangeants sur l'anatomie d'une athlète. Un guide de bonne pratique voit le jour pour filmer les sportives correctement. Bonjour, une scène principale magistrale avec ses dimensions hors normes. Le festival de musique électro Tomorrowland débute à Anvers, c'est l'un des plus connus de la planète. Mais les habitués gardent le souvenir de l'incendie l'an dernier, lorsque la grande scène brûlait à quelques jours, à quelques heures du début de l'événement. La cause de l'incendie n'a toujours pas été établie avec certitude, mais il n'était pas d'origine criminelle. Marie Mikkels, vous êtes à Anvers avec Ariane Dufresne, tout près de cette scène principale. Cette année, elle est là, grandeur XXL et elle fait l'objet de beaucoup d'attention.
4: Oui Delphine, et vous entendez certainement la musique derrière moi. Nous pouvons voir la réaction des festivaliers qui attendaient tant ce moment, la main stage, le cœur du festival. Alors ce sont 6 immenses têtes, d'immenses visages, comme les 6 émotions, l'amour, la colère, la joie, le désir, la tristesse, l'émerveillement. 6 émotions choisies cette année pour le thème de Tomorrowland. Nous avons rencontré quelques festivaliers qui viennent de découvrir la main stage.
5: Pas beaucoup de mots, hein. C'est exceptionnel, hein. C'est démesuré.
6: Hyper original, contente que cette année il y ait une belle scène. Ouais, c'est super beau.
7: Toujours des frissons chaque année, c'est toujours incroyable.
8: Il y a toutes les émotions qui sont réunies sur cette scène et je trouve ça magnifique.
4: Vous en parliez il y a un instant pour dissiper toute inquiétude par rapport au risque d'incendie. Tomorrowland a demandé une analyse de risque à l'université d'Anvers. Tout semble tout à fait sécurisé. Il y avait juste quelques ajustements à faire. Et bien sûr, comme dans toute la province d'Anvers, il n'y aura pas de feu d'artifice ce week-end à Tomorrowland pour éviter les risques d'incendie.
3: Merci Marie et merci à Ariane Dufresne. Il y a eu plus que 1750 décès supplémentaires liés aux fortes chaleurs du mois de juin et des premiers jours de juillet. 2000 décès sont à présent recensés. Le nombre a été revu, soit une surmortalité qui frôle les 50%. Et en plus d'accueillir leurs fidèles, les églises pourraient-elles aussi accueillir ceux et celles qui souffrent de la chaleur? C'est une piste à l'étude. Une première discussion a eu lieu aujourd'hui entre le ministre fédéral du Climat, Jean-Luc Ruc, et l'archevêque de Malines-Bruxelles. Et parce qu'il fait très sec et qu'il ne faut pas badiner avec le risque d'incendie, le bourgmestre de Bièvre, en province de Namur, ordonne la fermeture d'un camp scout. La troupe a fait la sourde oreille et n'a pas respecté les mesures en matière d'incendie. Le bourgmestre est venu lui-même annoncer la fin des festivités. François-Louis, c'est scout, vous rentrez plus tôt que prévu à la maison.
9: Accompagné de 2 policiers, Michael Modave, le bourgmestre de Bièvre, s'est rendu ce vendredi après-midi dans la prairie des scouts pour leur annoncer la fermeture du camp.
10: Ben, tout simplement parce que le gouverneur de la province de Namur a pris un arrêté donc interdisant les feux d'artifice, les feux, sauf les feux de cuisson. Les jeunes ont été informés donc par leur fédération, ils ont été informés par la commune à leur arrivée. On ne peut pas dire qu'ils ne savaient pas. Et ils ont eu la mauvaise idée de en fait, faire un feu d'artifice digne d'un 21 juillet. Et en bordure de forêt, bien entendu, donc c'est totalement inadmissible et totalement inconscient.
9: La Fédération des scouts de Belgique dit comprendre la décision du bourgmestre Gilles Beckers.
11: En tout cas, ce qu'on comprend, c'est qu'aujourd'hui, on a des risques qui sont très importants en matière de départ d'incendie et qu'il y a à l'égard de l'ensemble de la population une certaine fermeté par rapport à ce qui peut être mis en place ou pas. En l'occurrence, l'arrêté d'interdiction des feux n'a pas été respecté par le groupe sur place. Ici, il appartient au bourgmestre de déterminer quelles mesures doivent être prises pour s'assurer que ce risque disparaisse ou en tout cas soit le plus faible possible.
9: La commune de Bièvre accueille près de 80 camps scouts durant l'été. Le bourgmestre a manifestement voulu envoyer un message de fermeté. La troupe qui a joué avec le feu a 48 heures pour plier bagages.
3: C'était le reportage de François Louis. Plus de jobs pour les étudiants et aussi plus d'étudiants qui travaillent. Selon les derniers chiffres disponibles, ceux des quatre derniers mois de l'année 2025, le nombre d'étudiants jobistes a augmenté de 2,7%. Plus d'une fois sur quatre, il s'agit d'une jeune fille de 18 à 21 ans. Ces étudiants et étudiantes prestent également plus d'heures. Par exemple, celui qui travaillait 500 heures en cumule désormais, 530 en moyenne par an. La limite a d'ailleurs été relevée à 650 heures annuelles maximum. L'Union européenne va réformer un de ses piliers de sa politique climatique, le marché du carbone. En 20 ans, il a permis de réduire de moitié les émissions de dioxyde de carbone rejetées par des entreprises européennes les plus polluantes. Mais plusieurs pays et de nombreuses industries, pour eux, le coût de cette politique est trop élevé. Sandro Calderón, face à la pression, la Commission européenne propose donc d'assouplir le marché du carbone.
0: Oui, ce marché est basé sur un principe simple, Delphine. Plus une entreprise pollue, plus elle doit acheter de quotas, qu'on appelle aussi des permis de polluer. Mais le nombre de quotas est limité, il diminue même d'année en année. Donc, il coûte plus cher, ce qui mécontente certains industriels, en particulier ceux qui n'ont pas investi ou pas suffisamment pour polluer moins.
3: Et pour la soulager, la Commission a présenté aujourd'hui une série de mesures.
0: Oui, par exemple, le nombre de quotas disponibles sur le marché européen du carbone va continuer à diminuer, mais moins vite que prévu. Et puis, les entreprises pourront bénéficier plus longtemps de quotas gratuits, car oui, ça existe, des quotas gratuits, mais à condition d'investir pour réduire leurs émissions de CO2. Avec ces deux mesures et d'autres encore, la Commission vise un triple objectif. Assurer la survie de ces entreprises, augmenter les investissements, tout en maintenant ses objectifs climatiques, notamment la réduction de 90% des émissions de CO2 dans l'Union européenne d'ici à 2040.
3: Merci Sandro. Et cette réforme doit à présent être discutée puis approuvée par le Parlement européen et par les États membres. Des débats qui s'annoncent particulièrement sensibles. Et pour réduire la pollution, la région bruxelloise interdit les véhicules les plus polluants, les diesel Euro 5 et les essences Euro 2. Mais un pass annuel de 350 euros sera mis en place pour pouvoir continuer à circuler avec ces voitures. Un pass payé chaque année donc et renouvelable. Des réductions ont aussi été décidées pour les familles les plus précaires et des dérogations sont prévues pour les professionnels de la santé ainsi que pour les familles nombreuses. Un guide de bonne manière dans l'athlétisme pour éviter les plans larges sur les fesses de sportives ou sur leur poitrine lors de retransmissions télé. La sexualisation des corps dans le sport, c'est une question dont on parle de plus en plus. Alors pour les filmer correctement, des consignes très claires vont donc devoir être respectées et elles sont détaillées dans un guide, David Bertrand.
12: Oui, son but, éviter les images qui sexualisent trop les athlètes. Vous avez tous déjà vu ça à la télévision, un ralenti sur les fesses d'une sportive qui se relève dans le sable après un saut en longueur, un gros plan de dos au départ du 100 mètres ou un zoom sur la poitrine d'une athlète en plein effort. Eh bien, ces images, vous ne les verrez plus parce que la Fédération européenne d'athlétisme et l'UER, l'Union européenne des télévisions de services publics, ont récemment édité un guide des bonnes manières. Le but, éviter les cadrages dégradants et les positions rendues suggestives par la façon de les filmer. Une vingtaine de pages de bonnes et de mauvaises pratiques avec un leitmotiv, éviter les cadrages qui ne servent pas à la compréhension de la performance. La solution, privilégier les plans larges, éviter les ralentis et les vues prises au niveau du sol quand les athlètes sont de dos. Une question de respect de l'intimité des sportives qui se doivent d'être représentées dignement. Une nouvelle façon de faire qui est d'ores et déjà d'application au championnat d'Europe junior organisé cette semaine.
3: Merci David. Et en cyclisme, une étape dans l'Est de la France aujourd'hui sur le Tour, mais surtout une étape longue, 205 km, la plus longue d'ailleurs de cette grande boucle. Les coureurs sont partis de Dole, ils filent vers Belfort. Samuel Grulot, est-ce que les coureurs ont d'ailleurs franchi le fameux ballon d'Alsace ?
13: Ils l'ont franchi il y a quelques minutes. Un groupe de 57 coureurs s'était présenté au pied de ce ballon d'Alsace. Ce groupe qui a évidemment explosé dans cette ascension de 8 km 900 à quasi 7% de déclivité moyenne. Un col très régulier. Et au sommet, dans la descente dans laquelle nous nous trouvons, on retrouve 10 coureurs. 10 coureurs, voici les noms. McNulty, Wellens, deux coureurs de l'équipe UAE. Van Gils, un coureur de l'équipe Red Bull Bora. Terradin, un coureur de l'équipe Astana. Il y a la Vauclin pour Netcompany Neos, Plapp et Schmidt, deux coureurs de l'équipe Jayco. Tom Pidcock qui peut réaliser une excellente opération aujourd'hui au classement général pour l'équipe Pinarello, Braz Afonso pour l'équipe Groupama et Jordan Jegat pour l'équipe Total Energy. 10 coureurs avec 30 secondes d'avance sur un premier groupe où l'on retrouve notamment le rapide Michael Matthews. 8 minutes 30 sur le peloton. L'excellente opération pour Pidcock se précise. Il pourrait aujourd'hui monter sur le podium virtuel de ce Tour de France.
3: Merci Samuel Grelois, l'un de nos envoyés spéciaux sur ce Tour de France. Et c'est avec vous que nous nous disons au revoir. Bel après-midi à notre écoute.
0: Merci beaucoup pour ce journal.
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David Bowie et le clip à l'époque, je vous en parle à chaque fois, mais il était d'une chaleur. Mucha calor. Caliente, voici Snow Patrol avec Chasing.

Jackson Browne avec The Road and the Sky sur Classique 21, 17h21. J'espère que tout se passe bien en cette fin de journée et en début de week-end pour vous. Steve Winwood.

0: Cathy Winwood sur Classique 21 avec Higher Love. On va prendre des nouvelles des routes en espérant que ce soit calme avec Caroline dans quelques petits instants.
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0: Et un arbre est tombé, Caroline.
15: Oui, Pierre, c'est sur le 19 entre Nivelles Nord et Nivelles Sud au début des travaux. Vous perdez pour le moment une dizaine de minutes en direction de Mons et puis toujours une dizaine de minutes perdues aussi sur le ring de Bruxelles entre Strombeek-Bever et Jette vers Grand Bigard.
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0: On retrouve Hamid Fadjaoui qui nous parle de médicaments aujourd'hui.
17: Une entreprise vient donc de réussir quelque chose que personne n'avait jamais fait dans l'histoire du médicament. Et cette entreprise vaut aujourd'hui en bourse 1000 milliards de dollars. Alors attention, ces 1000 milliards, ce n'est pas ce qu'elle gagne, c'est ce qu'elle vaut. C'est le prix que les investisseurs, tous ensemble, sont donc prêts à payer pour posséder cette entreprise. On appelle ça la capitalisation boursière. Et jamais, jamais un laboratoire pharmaceutique n'avait atteint un tel montant. Et cette entreprise, je ne vous fais pas lanterner, c'est Eli Lilly. C'est un labo américain fondé en 1876. Et ce qui l'a hissé aussi haut, c'est simple. C'est une petite piqûre pour maigrir. Vous en avez certainement entendu parler. Ces injections contre l'obésité qui font perdre jusqu'à un cinquième de votre poids. Et le succès est énorme. Mais voici la première chose qui étonne. Ce géant à 1000 milliards de dollars, eh bien, repose presque entièrement sur un seul produit, une seule substance vendue sous deux noms, l'un pour le diabète, l'autre pour l'obésité. Et à elle seule, cette substance rapporte près des deux tiers de tout l'argent qui rentre donc dans cette entreprise. C'est donc un colosse, oui, 1000 milliards de dollars, mais c'est un colosse qui s'appuie sur une seule jambe, ou plutôt sur une seule molécule. Et voici la deuxième chose, la plus surprenante. Le patron de Lilly Eli ne veut pas s'arrêter à juste soigner les malades. Dans un entretien en magazine économique The Economist, eh bien, il détaille son plan. Vendre de la santé, tenez-vous,

0: arrive. Alors ça part d'une bonne intention, prévenir plutôt que guérir, qui serait contre? Oui, sauf qu'il faut bien comprendre ce que ça veut dire. Garder quelqu'un en bonne santé dans ce modèle, c'est le mettre sous médicament pendant des années, parfois même à vie. Autrement dit, plus il y a de gens en bonne santé sous traitement, plus l'entreprise a des clients. Vous me voyez arriver. Et le magazine The Economist résume bien le virage. Lilly veut ressembler moins à un laboratoire pharmaceutique et davantage à une entreprise de technologie. Et là, il y a deux questions qui se posent. Et il faut le dire, personne, aujourd'hui, n'a encore la réponse. Alors, la première question, mais qui paye? Le médicament coûte cher et il faut bien payer maintenant. Mais le bénéfice, lui, n'arrivera que dans 20 ans, si la maladie est évitée. Mais qui va débourser une fortune aujourd'hui pour une maladie qui peut-être n'arrivera jamais? Ni la sécu américaine, ni notre pauvre mutuelle n'ont vraiment de réponse, ni d'ailleurs l'argent pour le faire. Alors la deuxième question, elle est encore plus troublante. Jusqu'où va-t-on soigner des gens qui ne sont pas malades? À partir de quel moment décide-t-on que quelqu'un a besoin d'un traitement? Et la question n'est donc plus de savoir si le médicament marche. Il marche et même très bien. Le vrai enjeu, il est ailleurs. Demain, votre médecin pourrait vous proposer une piqûre alors que vous n'êtes pas malade, juste pour éviter que vous le deveniez un jour. À prendre chaque mois, peut-être toute votre vie. Alors, est-ce que c'est un progrès formidable? Ou est-ce une façon de vendre des médicaments à tout le monde, tout le temps? Ça a déjà commencé et c'est maintenant qu'il faudrait en parler.
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0: Beaucoup d'émotions hein, dans la voix de Roger Hudson dans ce morceau de Supertramp avec Hide in Your Shell.
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Le nouvel album des Stones, Foreign Tongues, The Sir Classic 21 avec Divine Intervention, un album bouclé en 6 mois. Et puis, bah, comme je le dis à chaque fois, eh bien, ils sont arrivés au sommet de leur art. Elle est The Sir Classic 21, une jolie petite balade toute fraîche avec There She Goes.

0: Chris Martin avec Coldplay sur Classique 21, le journal de 18h, eh bien, il nous arrive.
1: Météo. Bonjour à toutes, bonjour à tous. L'ambiance change doucement de visage. Les températures redeviennent plus faciles à supporter et l'on retrouve un confort bienvenu, hein, tout en conservant une belle impression estivale. Une météo qui permet enfin de profiter pleinement de l'extérieur sans avoir trop chaud. Dans le détail, le soleil s'impose encore largement pour les prochaines heures. Avec des cumulus, des voiles de cirrus, un seul secteur demande un peu plus d'attention. C'est la province de Luxembourg où un orage isolé pourrait encore éclater. Le vent de nord-ouest maintient cette agréable sensation avec 21 degrés à la côte, 26 à Bruxelles, 27 à Namur, 28 par endroit. La nuit prochaine sera calme, peu ventée et largement étoilée. Et puis demain matin, quelques nuages bas feront leur apparition, tandis que l'après-midi, le ciel sera coupé en deux. Les nuages seront davantage présents sur la moitié nord du pays.

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15: Belle soirée, bon week-end, il est 18h.
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15: Et nous allons National 4, Caroline.
17: Oui Pierre, il y a un véhicule en panne à hauteur de Vaux-sur-Sure, c'est en direction de Bastogne. Vous nous le signalez, donc apparemment le véhicule se trouve en bande d'arrêt d'urgence. Soyez quand même prudents. Des ralentissements également à signaler sur le 42 entre Manage et Houdin, en direction de Mons. Et puis toujours quelques minutes perdues sur le ring de Bruxelles, et notamment depuis Strombeek-Bever jusqu'à Jette, en direction de Grand-Bigard.
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15: C'est Sophie Léonard qui présente votre journal de 18h.
18: Le gouvernement bruxellois a validé la réforme de la zone de basse émission dans la capitale. Un dispositif qui introduit davantage de flexibilité pour certains véhicules interdits dans la zone. À 3 mois des élections législatives de mi-mandat, Donald Trump remet en question la fiabilité du système électoral américain une nouvelle fois. C'est l'un des plus grands festivals de musique électronique au monde. Le festival Tomorrowland ouvre aujourd'hui à Boom. 200 000 festivaliers sont attendus. Bonsoir à toutes et tous. Le gouvernement bruxellois a donné son feu vert à la LEZ, la zone de basse émission en région bruxelloise. Le calendrier est maintenu, mais les tarifs pour rouler avec une voiture considérée comme trop ancienne évoluent. Et c'est plutôt à l'avantage des automobilistes. Reportage Corentin Laurent.
19: Cette voiture, Alex l'a choisie d'abord parce qu'elle est décapotable.
20: C'est une Saab 9-3 de 1998.
19: Mais les règles de la zone de basse émission sont claires. Les véhicules diesel qui répondent à la norme Euro 5, tout comme les véhicules essence Euro 2, sont interdits depuis le début de cette année dans la région de Bruxelles-Capitale. C'est le cas de la voiture d'Alex, mais pas question pour lui de s'en séparer.
20: C'est vraiment une voiture d'été, et du coup je m'en sers peut-être 20 fois par an.
19: Alors en principe c'est une amende, mais le gouvernement bruxellois a pris la décision d'être plus souple. Pour circuler avec sa voiture, Alex devra payer 350 euros par an et c'est renouvelable pendant 5 ans. C'est largement moins cher que les amendes prévues jusqu'ici.
20: Dans l'absolu, c'est cher parce que je m'en sers très peu. Mais par contre, c'est moins cher que les 4 fois 350 qui avaient été prévus au départ.
19: Mais en passant de 1400 euros par an à 350, parviendra-t-on à renouveler le parc automobile de la région ? Autrement dit, est-ce suffisamment cher pour convaincre d'acheter plus neuf et moins polluant ?
21: Selon notre avis, non.
19: Geoffrey Usé et coordinateur du BRAL, le mouvement urbain bruxellois.
21: Si on compare par exemple le prix de ce pass annuel de 350 euros à un abonnement de la STIB qui coûte aujourd'hui 560 euros, c'est un peu un libre parcours presque pour utiliser sa voiture tous les jours à Bruxelles.
19: Par ailleurs, le gouvernement bruxellois prévoit un tarif social à 200 euros, tout comme des dérogations pour certaines familles nombreuses et les professionnels de la santé.
18: Toujours à Bruxelles, le Parlement s'apprête à adopter, majorité contre opposition, les conclusions et les recommandations de la commission parlementaire d'enquête sur les éventuelles irrégularités au sein du foyer Anderlechtois, une société de logements sociaux. C'est l'émission Panneau de la Vérité qui a mis en lumière l'omniprésence du président du foyer, le socialiste Lotfi Mostefa. Pour le député à Défi Bernard Clairfaillé, les travaux de la commission ont fait pchit.
22: On a écouté tous ces gens, mais il n'y a pas eu d'accord de la majorité pour dire les choses. Certains, à titre individuel, ont dit « Ah oui, le président est intervenu dans les dossiers sociaux, le président perturbe le bon fonctionnement en intervenant directement auprès des agents, etc. » Donc tout ça est clairement, tous ceux l'ont entendu, mais le PS a interdit aux partenaires de la majorité d'écrire noir sur blanc ce que tout le monde a pu constater, à savoir cet interventionnisme, ce clientélisme du président du foyer Anderlechtois.
23: Donc on peut le dire en séance publique, mais on ne peut pas l'écrire dans un rapport.
22: Ben voilà, c'est absolument surréaliste. Presque tout le monde ici à la tribune a dit sauf le PS, et tout le monde a dit haut et clair pour dire c'est vrai, mais c'est tellement vrai qu'ils ne peuvent pas l'écrire dans un rapport, qu'ils ne peuvent pas voter un rapport qui serait la vérité officielle, à savoir qu'on a constaté et le clientélisme du président et l'abstention de la SLRB qui n'a pas exploité ses modes de contrôle pour empêcher ce système.
18: Bernard Clerfaillet au micro de Philippe Carlo. Le bourgmestre de Bièvre en province de Namur a ordonné la fermeture d'un camp scout à Grède après plusieurs violations des interdictions de feu et de feux d'artifice. Malgré plusieurs rappels à l'ordre, les responsables du camp n'ont pas respecté les consignes de sécurité. Ils vont devoir quitter les lieux après les avoir remis en état. Cela ne remet pas en cause toutefois l'accueil des autres camps organisés cet été. Et face à la chaleur et au faible niveau des cours d'eau, la Wallonie interdit temporairement la pêche dès ce samedi dans les rivières d'eau vive et mixte afin de protéger les populations piscicoles. Les activités des microcentrales sur les cours d'eau non navigables sont également suspendues. L'interdiction de circulation des kayaks et autres embarcations sur les cours d'eau non navigables reste en vigueur. La pêche reste autorisée toutefois dans les grands fleuves et canaux comme la Meuse, la Sambre ou encore les lacs de l'Oder. L'actualité à l'international, la situation continue de se détériorer au Canada où 209 incendies sont désormais hors de contrôle sur près de 900 feux actifs. La province de l'Ontario est particulièrement touchée avec plusieurs évacuations en cours et une demande d'aide adressée au gouvernement fédéral. Depuis le début de l'année, près de 2,8 millions d'hectares ont déjà été ravagés par les flammes. Les fumées se propagent également aux États-Unis, provoquant une forte dégradation de la qualité de l'air dans plusieurs grandes villes, dont Chicago, New York ou encore Washington. Et puis dans le nord-est de l'Espagne, près de Saragosse, l'incendie qui brûle depuis mercredi a déjà détruit plus de 12 000 hectares. Les autorités mettent en garde contre un risque de propagation très élevé en raison du vent. 5 villages ont été évacués. Aux États-Unis, à 3 mois des élections législatives de mi-mandat, Donald Trump met en doute la fiabilité du système électoral américain. Selon lui, la Chine chercherait à influencer les résultats, les grands médias seraient dans la machination pour cacher les déficiences du système. Des affirmations sans fondement lancées dans son discours à la Nation la nuit dernière. Le président américain laisse entendre qu'il est prêt à contester le résultat du scrutin de novembre qu'il pourrait perdre. Selon Simon de Planck, professeur de sciences politiques à l'UC Louvain, le président Trump prépare ainsi le terrain pour ces élections.
0: Ici, c'est un peu pile je gagne, face tu perds. Si Donald Trump l'emporte, il pourra dire que le système a fonctionné, que ses appels à la prudence, à la vigilance ont marché. Et s'il perd, il pourra toujours dire, je vous l'avais dit, je vous l'avais annoncé, nos instances, nos institutions sont corrompues, les démocrates ont gangréné notre système électoral, il est temps de procéder à une mise à jour fondamentale. Le risque réel de mettre encore plus d'huile sur le feu et d'assister à des éléments un peu semblables à ce qu'on a pu voir le 6 janvier 2021 avec des Trumpistes convaincus qui en viendraient à s'en prendre à des bureaux électoraux. Avec ceci d'un peu inquiétant tout de même, c'est que dorénavant, Donald Trump a fait de la crédibilité dans les instances démocratiques américaines, dans le système électoral lui-même, un enjeu de politique partisane et donc un enjeu de débat. Alors que dans une démocratie fonctionnelle, l'ensemble des adversaires politiques sont d'accord pour se dire que les règles du jeu fonctionnent pour tout un chacun.
18: Un propos recueilli par Alice Debatty. Des avions militaires américains bombardés au Qatar et en Jordanie. Représailles des gardiens de la révolution qui disent vouloir punir l'agresseur après les frappes de la nuit sur l'Iran. Les États-Unis ont visé des infrastructures militaires énergétiques, mais aussi des ponts, des gares ou encore un aéroport. Un média d'État iranien fait état de 8 morts et une vingtaine de blessés. Les gardiens de la révolution assurent que l'Iran continuera ses frappes jusqu'à un retour au calme dans le sud et à Hormuz. Enfin, un séisme de magnitude 7,3 a frappé la côte mexicaine dans l'état du Chiapas, au sud du pays, à la frontière avec le Guatemala. Cela s'est passé il y a un peu plus d'une heure. Une alerte au tsunami a été émise. L'actualité sportive, 206 km, la plus longue étape du Tour de France, la 13e entre Dole et Belfort. Et Samuel Grulois, c'est une victoire suisse de Mauro Schmidt.
1: La première victoire suisse de ce Tour de France. Il succède à un Belge, Marc De Meyer, le dernier à s'être imposé lors d'une arrivée d'étape du Tour de France à Belfort. C'était il y a longtemps, en 1978. Schmidt s'impose dans un sprint à deux face au Colombien Harold Terrada. Ce fut juste, mais ce fut beau pour Mauro Schmidt. Libération après sa deuxième place l'an dernier, battu dans un sprint à deux par Abraham Sen à Toulouse. Il a donc pris sa revanche, Mauro Schmidt, en allant chercher aujourd'hui la plus belle victoire de sa carrière, la 14e victoire de sa carrière professionnelle, sa 5e victoire chez les professionnels, lui qui était deuxième de la Flèche Wallonne au sommet du mur de Huy. Il y a quelques semaines, Tom Pidcock, 3e à 2 secondes, réalise la très belle opération du jour aujourd'hui puisqu'il remonte à la 4e place du classement général, juste derrière Remco Evenepoel. Voici un candidat supplémentaire pour la lutte pour le classement général, car le peloton a réagi un peu trop tard. Le peloton a franchi la ligne 7 minutes 32 après le vainqueur du jour. Tout bonus donc pour Tom Pidcock.
18: Merci Samuel Grulois. Quatrième étape demain donc, place à la montagne. À Francorchamps, les pilotes de Formule 1 ont effectué leur premier tour de roue à l'occasion de la séance d'essai initiale du Grand Prix de Belgique. Et c'est Max Verstappen, le pilote néerlandais de chez Red Bull, qui s'est montré le plus rapide devant les Ferrari de Lewis Hamilton et Charles Leclerc. La seconde séance d'essai libre a commencé à 17h. Les qualifications sont programmées demain à 16h et le départ du Grand Prix sera donné dimanche à 15h. Cette année, c'est la 20e édition du festival électro Tomorrowland. Cela se passe à Beaune, près d'Anvers, et ça commence aujourd'hui. Au total, ce sont 200 000 personnes qui sont attendues ce week-end, dont une moitié de Belges. Tomorrowland, c'est l'un des plus grands festivals de musique électronique au monde. Marie Mikils et Ariane Dufresne sont sur place. Elles ont rencontré quelques festivaliers sur le site.
2: Moi, c'est ma 6e année. C'est démesuré. Et les rencontres avec les gens, les différentes nationalités, les gens sont d'une bienveillance extraordinaire.
8: Toujours des frissons chaque année. C'est toujours incroyable. C'est magique.
10: Nous, on est d'Avignon. Nous.
14: Vous êtes venus spécialement pour le festival?
10: Évidemment, parce que c'est exceptionnel.
24: L'objet de tous les regards, c'est la scène principale. L'an dernier, elle avait été détruite par un incendie quelques jours avant l'ouverture du festival. Cette année, c'est une toute autre esthétique avec d'immenses visages aux différentes émotions. C'est d'ailleurs le thème cette année. Debbie Wilmsen pour Tomorrowland.
25: Les visages sont vraiment des 6 émotions. Ils sont connectés avec des escaliers. Vous voyez aussi beaucoup d'escaliers sur la scène. Ça est vraiment les émotions qui se connectent comme des humains, comme des festivaliers qui sont sur le terrain. Ils vont aussi se connecter avec des émotions.
24: Ce week-end, il n'y aura pas de feu d'artifice à Tomorrowland puisque c'est une interdiction émise par la commune et la gouverneure d'Anvers à cause de la sécheresse. Mais les équipes ont travaillé sur toutes sortes d'autres sources de lumière pour rendre la scène principale encore plus féerique.
18: Merci Marie et bon festival. C'est ici que se termine ce journal. Je vous souhaite une excellente soirée et déjà un bon week-end.
15: Merci beaucoup Sophie Léonard.
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Et ben voilà, nous sommes rentrés de plein pied dans le week-end. Un week-end qui, j'espère, vous fera le plus grand bien à vous et puis les personnes que vous aimez. Status quo à l'instant avec Whatever You Want.

visage sur Classique 21. Beau petit souvenir, hein, en ce début de soirée avec Fade to Grey. Voici Queen, comme on les aime.

0: Nos artistes belges ont énormément de talent et vous le savez, Auckland à l'instant avec Berlin ou Berlin si vous préférez.
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0: Caroline, un autre arbre est tombé.
7: Oui, absolument. C'est sur le 411 Namur-Luxembourg, à hauteur de Wallin, en direction de Luxembourg. L'arbre est tombé en bande d'arrêt d'urgence, mais il déborde sur la première bande, ce qui engendre des problèmes de circulation. Redoublez de prudence, évidemment, si vous passez par là. On perd toujours quelques minutes aussi sur le 42, entre Manage et Houdin, en direction de Mons.
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0: Bonjour Marie.
9: Bonjour Pierre. Pas de Belge sur la grille de départ du Grand Prix de Belgique dimanche et pourtant, une des nôtres sera bien en pole position. Tiff Barrow interprétera la Brabançonne 15 minutes avant le départ, accompagné de 13 musiciens du Young Belgian Strings devant plus de 100 000 spectateurs, en présence du roi Philippe et en Mondovision, dans les trois langues nationales s'il vous plaît. Le piano blanc sur lequel elle jouera, signé par tous les pilotes, sera ensuite mis aux enchères au profit d'une œuvre caritative. Robert Smith, chanteur de Cure, est peu enthousiasmé par un événement qui approche. Sur Instagram, il a réagi à l'annonce du show de la mi-temps de la finale de la Coupe du Monde, orchestré par Chris Martin de Coldplay, avec Madonna, Justin Bieber, Shakira et BTS au programme. Sa réaction ? Une longue suite de « Ah !» suivie de hashtag bien senti, accompagnée d'une photo de la Terre vue de l'espace, histoire de relativiser. Le show aura lieu ce dimanche au MetLife Stadium.

0: Rolling Stones, c'était dans les tribunes ce 15 juillet quand les Three Lions se sont inclinés 2-1 face à l'Argentine. Sa réaction, un hochement de tête lent et résigné, capté par les caméras et déjà en train de faire le tour du web. Les fans anglais le savent, depuis 2010, chaque fois que Mick Jagger assiste à un match de l'Angleterre, ça tourne mal. Cette fois, c'est son air dépité qui devient le mème de la compétition. Comme quoi, même en perdant, les Anglais gardent le sens de l'humour.
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0: et puis j'oublie. Jacques Dutronc, 1966, les chiffres ne sont plus de circonstances, hein. Ça a un peu évolué depuis, avec « Et moi, et moi, et moi ».
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0: Brighter Than Sunshine avec Aqualung sur Classique 21. On va parler punk, hein, comme tous les soirs à 19h. Ce sera dans 5 minutes avec Bruno et avec Laurent Riepi.
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0: On les note avec I Can Go For That sur Classique 21, oui, en toute une époque, et même que Simply Red avait repris le simple de cette mélodie pour en faire un titre à succès. Dans quelques instants, je vous le disais, on va retrouver Bruno Fernandez et non pas Gonzalez, comme annoncé hier avec Laurent Riepi pour l'écriture. Ils vont nous parler du punk et les 50 ans du punk. Restez bien avec nous, c'est un podcast évidemment que vous pouvez retrouver dans son intégralité sur Ovio. En attendant, eh bien, nous allons sur les routes. Car il est déjà 19h.
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0: N'est-ce pas, Caroline ?
2: Oui, n'est-ce pas ?
0: Alors, est-ce que c'est calme ou pas ?
2: Eh bien, on a toujours un arbre le 411. Vrai. Bah oui, près de la sortie 22, Sirgnon, soyons précis. C'est en direction de Luxembourg et c'est en première bande. Apparemment, la situation est dangereuse. Soyez donc prudents, évidemment. Toujours quelques minutes perdues aussi sur le 42 entre Manage et Oudin en direction de Mons.
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4: Londres, hiver 76. À la première rangée des concerts des Sex Pistols, il y a un petit groupe de gamins qui regardent la scène avec une attention un peu différente. Ils ne sont pas venus pour admirer, ils sont venus pour être vus. Ils s'habillent mieux que ceux qui jouent. Portent des vêtements en caoutchouc fétichistes achetés à la boutique sexe de Malcolm McLaren et Vivienne Westwood et on les a surnommés les Bromley Contingent. Parmi eux, Siouxsie Sioux, Steve Severin, Sioux Catwoman. Et un jeune homme blond aux yeux bleus qui a abandonné ses études de littérature anglaise à l'université du Sussex parce qu'il a jugé que les concerts londoniens comptaient davantage pour son avenir. Il s'appelle encore William Broad. Dans quelques mois, il se choisira un nom de scène tiré d'un commentaire de professeur « William is Idol ». William Broad deviendra non pas Billy Idol, mais Billy Idol. Ça sonne mieux. Le Bromley Contingent, ce sont les mannequins vivants de la styliste Vivienne Westwood. Avant même que le punk ne devienne un uniforme, ils en fabriquent le premier vocabulaire visuel. Là où la génération précédente, celle des hippies, voulait se montrer naturelle, sans chichi, le Bromley Contingent assume l'artifice comme une forme de déclaration. De là, Broad répond à une petite annonce dans le Melody Maker et rejoint le groupe Chelsea comme guitariste, aux côtés d'un bassiste nommé Tony James. Le chanteur, Gene October, est jugé trop âgé. Fin 76, Idol et James claquent la porte, Billy passe au chant. Derwood Andrews prend la guitare, Mark Love s'installera à la batterie après le renvoi du premier batteur, John Tow, coupable d'un mauvais style. Le premier concert a lieu en décembre 76 au Roxy Club de Covent Garden et qui sert de quartier général à toute la scène londonienne naissante. Generation X y entre comme chez lui. Le nom du groupe est tiré d'un livre sur la jeunesse britannique. Generation X, c'est celle d'après. Celle qui refuse la tutelle des Stones, des Who. Leur premier titre s'appelle Your Generation et il est pensé comme une réponse directe au My Generation des Who. L'idée n'est pas simplement de se moquer de Pete Townshend, mais de revendiquer une génération nouvelle, libre de tracer son avenir selon ses propres termes. Là où les Pistols hurlent et où les Clash tractent, Generation X cherche la mélodie. Les refrains sont construits pour s'accrocher. Une étiquette viendra plus tard pour désigner ce qu'ils fabriquent. Power pop, un sens du refrain qui vise la radio, pas la destruction. Ce choix, les puristes ne le pardonnent pas. John Lydon, ou Johnny Rotten si vous préférez, qualifie Generation X d'affreux et de dénué de sens. La démarche n'est pourtant pas une paresse artistique, plutôt un choix frontal. Billy Idol et Tony James ne cachent pas ce qu'ils veulent être. Entendus, vendus, copiés. Ils assument ce que les Pistols prétendent subir. Ils anticipent simplement ce que MTV confirmera à l'échelle mondiale. 1977-1978, le punk quitte les caves pour les magazines. Generation X traverse tout cela sans mépris et sans honte. Ils savent qu'ils sont dans le train et ils entendent bien ne pas en descendre. Le groupe enregistre deux albums sous le nom Generation X. Le succès est honorable sans être massif en Grande-Bretagne. Un titre cependant attire l'attention d'un producteur britannique, Dancing With Myself. Keith Forsey entend dans ce morceau le possible pont entre le punk anglais et la pop américaine à venir. Billy Idol, lui, a déjà compris que son terrain n'est plus ici. Pendant que Lydon invente Public Image Limited sur les cendres des Sex Pistols dans un coin de studio, que les Clash tentent de digérer le reggae, Idol fait ses valises, direction New York. Il s'installe là-bas avec une image qu'il a passé 10 ans à construire. Blouson de cuir, poing levé. MTV ouvre ses antennes en août 81. Billy Idol va crever l'écran. Aux côtés de Forcey à la production et d'un guitariste new-yorkais appelé Steve Stevens, il remixe Dancing With Myself. Les clips sont filmés comme des courts-métrages, tournent en boucle dans les chambres d'adolescents américains qui n'ont jamais entendu parler du Bromley Contingent ni du Roxy Club. L'album Rebel Yell sort en 83, le titre éponyme devient un hymne et Billy Idol s'installe au sommet des charts. Le punk avait refusé l'industrie, ou avait fait mine de la refuser. Generation X n'a jamais fait mine, et c'est peut-être ce qui les rend rétrospectivement moins héroïques, mais plus honnêtes. Ils n'ont pas trahi le mouvement. Ils ont reconnu avant tout le monde qu'ils finiraient de toute façon métabolisés par le miroir.
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4: Avant Generation X, Billy Idol avait fait ses classes dans le Bromley Contingent. Une américaine travaillait alors à la boutique Sex depuis 3 ans, sans avoir encore trouvé son groupe. Elle venait d'Akron, Ohio. Son nom, Chrissy Hynde.

Idol avec Flesh for Fantasy. Merci Bruno, merci Laurent et excellent week-end évidemment. Rendez-vous lundi. Sinon, je rappelle que ce podcast consacré aux 50 ans du punk est disponible toujours via Ovio. Dépêche Mode sur Classique 21 avec Walking in My Shoes à 19h09.

toute la douceur de M. Mathieu Chédid avec À tes souhaits sur Classique 21. Et ça, c'est le son d'In Excess, ça.

deux artistes belges, Dina Lewis and the Soul Caravan avec Put on Your Best Clothes, c'est sort classique 21. Voici Blind Faith.

Blind Faith avec Well Alright sur Classic 21. On va se quitter avec Sinéad O'Connor, qu'on n'écoutera pas d'ailleurs dans son intégralité.

0: par Prince, mais ça vous le saviez. Sinéad O'Connor avec Nothing Compares to You. Dans un instant, Best of Classics. Ensuite, vous allez retrouver Route 66. Et puis ensuite, le métal, évidemment, avec Marie-Amélie et Cyril Wilfard. Passez une très très bonne soirée et un excellent week-end surtout. Prenez soin de vous.
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0: Et il est 19h30.
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0: On va du côté du circuit hein, pour le Grand Prix. C'était les essais aujourd'hui à Spa-Francorchamps. Il y a du monde sur les routes, je suppose.
3: Hein. Oui, absolument. Forcément. Et ce sera le cas forcément tout au long du week-end avec des embarras de circulation donc attendus dans la région, notamment à hauteur de la sortie 10 Francorchamps sur l'autoroute et puis également sur les nationales 62, 640 et 622. Il y a déjà une forte densité hein, là, de circulation pour le moment. Vous perdez entre 10 et 15 minutes.
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3: Je vous rappelle que le Grand Prix de Francorchamps se déroule ce week-end. Il faut donc s'attendre à des embarras de circulation dans la région et notamment évidemment sur le 42 à l'approche de la sortie 10. Notez qu'il y a déjà beaucoup de circulation en ce moment, notamment sur les nationales 62 et 68. Du côté des transports en commun, la circulation des trains a repris entre Mons et la Louvière-Sud. C'est plutôt une bonne nouvelle, mais il y a toujours des retards qui restent possibles.
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5: David Riffon, bonsoir. Une personne est morte et un policier a été blessé dans une fusillade à Nørresundby, dans le nord du Danemark. Le tireur a été grièvement blessé. Les faits se sont produits dans une zone industrielle. Les policiers ont été appelés à la base pour un incendie, mais ils ont essuyé des tirs à leur arrivée. Les forces de l'ordre ont riposté. Le suspect a été touché. Ses motivations ne sont pas connues. C'est un civil qui a donc perdu la vie et un policier blessé. 12 000 hectares partis en fumée dans la région de Saragosse, dans le nord-est de l'Espagne. L'incendie présente surtout un risque de propagation très élevé à cause du vent, selon les autorités régionales. L'incendie n'a pas fait de victimes. Il s'est déclaré mercredi dans la localité d'Aurès, une zone peu peuplée de l'Aragon, où 5 villages ont tout de même dû être évacués. Malgré l'intense mobilisation des pompiers dans la nuit de jeudi à vendredi, la nuit dernière, le feu est resté très actif et plus de 450 pompiers avec 300 renforts de l'armée luttaient encore contre les flammes ces dernières heures. En France, les incendies dans la forêt de Fontainebleau ont désormais brûlé 2200 hectares, selon les pompiers, qui là aussi restent très vigilants, notamment aux alentours de l'autoroute A6. Le but est de garantir la circulation sur l'autoroute ce week-end, marquée par des départs en vacances. Le feu est désormais fixé depuis mardi soir, mais il n'est toujours pas éteint. Et les sapeurs-pompiers, qui sont encore près de 1000, se concentrent sur les réactivations. Fermée sur une vingtaine de kilomètres depuis dimanche, l'A6 a rouvert hier soir, mais ce week-end, sur une partie du tronçon, une voie sera réservée dans les deux sens à la circulation des véhicules de secours et la vitesse y sera limitée à 90 km/h. C'est un petit coup de tonnerre dans le football belge. C'est désormais officiel. Un groupe d'investisseurs autour de Wouter van den Hout rachète le club de l'Antwerp à Paul Gijsens. Gijsens, dont le groupe Gelamco est en difficulté, cherchait un repreneur depuis des mois. C'est donc Wouter van den Hout, l'ancien journaliste, organisateur de courses cyclistes, mais surtout président jusqu'il y a peu du Sporting d'Anderlecht pendant 5 ans et où ça s'est terminé de manière assez tumultueuse. C'est donc Wouter van den Hout qui reprend les rênes du club anversois comme investisseur principal. Il débarque à Anvers en compagnie notamment de l'ancien capitaine du club Toby Alderweireld et l'ancien président du port d'Anvers-Bruges, Jacques van der Meyren, qui va prendre la présidence du club. Merci pour votre écoute. Passez une belle soirée.
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8: David Riffon, bonsoir à tous. La surmortalité en raison de la vague de chaleur a atteint le chiffre vertigineux de 2000 décès, a indiqué aujourd'hui Cienzano. C'est 48% de décès en plus que pour une année normale sans pic de chaleur. La semaine dernière, le précédent chiffre communiqué par l'Institut de Santé Publique s'élevait à un peu plus de 1700 décès. Le sud du pays a été le plus durement touché avec une surmortalité en Wallonie de 77% et plus de 1000 décès. Une surmortalité a été enregistrée à 63% à Bruxelles et 31% seulement, si l'on peut dire, en Flandre. Après deux jours de fouilles dans le Tarn, dans le sud de la France, et la découverte d'ossements à l'endroit où Cédric Jubilard affirme avoir enterré son épouse Delphine fin 2020, le dispositif de recherche a été levé en fin de journée. Les fouilles ne devraient pas reprendre. Les recherches menées dans une zone située à une dizaine de kilomètres de la maison du couple Jubilard ont permis d'exhumer des ossements là où il affirme avoir enterré son épouse. Les ossements retrouvés sont en cours d'analyse au laboratoire de l'Institut de recherche criminelle de la Gendarmerie nationale situé en région parisienne. Et le résultat visant à établir si ces ossements sont bien ceux de Delphine Jubilard est attendu dans un délai relativement court. Le 6 juillet, à la surprise générale, il y a une dizaine de jours, donc à la surprise des enquêteurs, Cédric Jubilard, peintre plaquiste de profession et qui avait toujours nié sa responsabilité dans la disparition de son épouse et mère de leurs deux enfants, a été entendu par la justice et il a révélé ce jour-là le lieu où il avait dissimulé le corps. Un glissement de terrain dans le sud-est de la Chine, il a fait au moins 8 morts et plus de 34 disparus selon les médias d'État. Les opérations de sauvetage se poursuivent. Des images diffusées par CCTV, la télévision d'État chinoise, montrent un énorme amas de roches et de terre recouvrant une partie d'une rue résidentielle et commerçante au pied d'une montagne. La 13e étape du Tour de France, remportée par le Suisse Mauro Schmidt à Belfort. Mauro Schmidt est un costaud, un rouleur habitué des efforts en échappée, ce qui était le cas aujourd'hui. Le Suisse s'était aussi classé, souvenez-vous, deuxième de la Flèche Wallonne en avril dernier derrière Paul Sexas. Ce week-end du costaud au programme des coureurs. Demain, ils sont attendus au Markstein dans les Vosges après plusieurs ascensions. Merci de nous suivre, passez une très belle soirée.
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10: Et merci beaucoup David Riffon, il est 21h et presque 3 minutes.
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1: Et nous y sommes jusqu'à 23h, notre balade américaine sur Classique 21 pour terminer la semaine et bien aborder le week-end avec Brett Myers qui démarre ce Route 66. Week-end Redneck. On va s'intéresser à un album à redécouvrir, vous le savez, durant tout l'été. Une petite variation sur certaines choses assez sympas, ainsi des albums à redécouvrir absolument. On s'intéressera à un album de Tracy Bird, sorti au milieu des années 90. Nous mettons Greg Morgan à l'honneur. Nous parlerons brièvement du Texas dans notre petit road trip. Et puis en fin d'émission, deux titres d'un artiste malheureusement totalement oublié. Cette semaine consacrée à Brian White. Je vous souhaite une excellente soirée sur Classique 21. Bon vendredi, voici Caroline Herring, un joli trémolo. Et puis ce son subtil, elle mélange Americana, folk et bluegrass. On l'écoute. Bonne soirée.
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0: qui malheureusement allait se séparer un an après la sortie de ce morceau From This Valley. On écoutait The Civil Wars avec Joy Williams et John Paul White et puis Caroline Herring. Auparavant, A Little Bit of Mercy. Il est 21h et presque 15 minutes, déjà l'heure de s'intéresser à notre album à redécouvrir aujourd'hui.
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0: Et c'est littéralement une pépite audio que nous allons redécouvrir, hein, une capsule temporelle pour se souvenir de ce fameux son des années 90 à Nashville. Tracy Byrd sortait le 18 juillet 1995 son troisième album. Il s'appelle Love Lessons, mélange de ballades romantiques, de morceaux up-tempo. C'était parfait à l'époque pour s'encanailler dans les honky-tonks, un album qui sera certifié disque d'or. À redécouvrir quatre fois ce soir, dont ce premier morceau, Walking to Jérusalem. Voici Tracy Byrd.
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On écoutait Nathan Evan Fox avec un album qui nous accompagne depuis quelques semaines dans Route 66. Il est originaire de Caroline du Nord. Installé, vous vous en doutez, à Music City, il est reconnu pour ses textes d'une authenticité, d'une écriture brute, et il décrit avec pas mal de talent la vie de la classe ouvrière dans les États-Unis, dans le sud des États-Unis. Nathan Evan Fox, il est 21h21, bon vendredi. Emily Nenny, là aussi un album qui nous accompagne depuis quelques mois maintenant. Moving Shoes, c'est la plage titre, on l'écoute.

0: Il est presque 21h30, c'est le rock des années 90 pour principale influence pour ce groupe qui n'est pas totalement inconnu. Le band s'appelle Silverada, conduit par Mike Armeyer, qui fut aux commandes de Mike and the Moonpies jusqu'en 2024. Nouveau single, Drag, et puis Emily Nenny et la plage titre de son dernier album, Moving Shoes, auparavant. Une prochaine demi-heure qui s'ouvre autour du regretté Levon Helm. Voilà pour la suite de Route 66.
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0: les sœurs Balcom que nous écoutions à l'instant, trois sœurettes qui manient des harmonies vocales à la perfection, réunies sous l'appellation de Castellows, avec ce morceau qui est une reprise qui s'appelle Hurricane, un morceau qui se retrouvait sur un album de Levon Helm sorti dans les années 90. Classique évidemment, l'album sorti en 1980, pas 90, l'album American Sun, et puis Levon Helm évidemment en 2009, regretté, leader, batteur du band évidemment, Evans Pearl. Il est 21h38, avant d'évoquer Greg Morgan, et bien Tracy Bird est notre album à réécouter, Love Lessons, troisième album, en voici la plage titre.
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0: typiquement 90s pour cet album qu'on redécouvre aujourd'hui, et c'est le cas toutes les semaines jusqu'à la rentrée. Un album tout à fait indispensable, Love Lessons. On écoutait Tracy Byrds, il est 21h42.
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0: Avec un chanteur qui sera lui un incontournable des années 2000, Greg Morgan, avec un parcours digne d'un film, digne d'un blockbuster, né le 17 juillet 1964 dans le Tennessee, chanteur, auteur, compositeur, guitariste, mais il fut auparavant militaire de carrière, parachutiste dans la 82e division aéroportée, et après avoir quitté l'armée, il s'installe à Nashville, enchaîne des petits boulots, ouvrier du bâtiment, adjoint du shérif, et puis il chante aussi et décroche un contrat, et c'est au milieu des années 90 qu'il va exploser dans les charts et sur les radios country avec un style très néo-traditionnel et très dynamique. Il chante un peu la vie rurale. Greg Morgan, on va l'écouter deux fois, en 2009 ici avec Bonfire et en 2012 avec Corn Star. Voici Greg Morgan.
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L'un de ses grands succès de ce quatuor, deux gars, deux filles, le groupe s'appelle Little Big Town. L'un de ses succès que l'on réécoute cet été, Tornado, Little Big Town en 2012. Et puis Greg Morgan, notre artiste à l'honneur, deux fois Korn Star et Bonfire. C'est son anniversaire aujourd'hui, le 17 juillet. On va retrouver Shania Twain qui vient de sortir un nouveau single en compagnie de Tanya Tucker. Et juste après 22h, la suite de Route 66 avec notamment Greg Allman, mais aussi Tracy Birds et le Texas comme destination avec deux titres à réécouter. Voilà ce qui vous attend après 22h.

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5: Bonne soirée, bon début de week-end, surtout avec nous sur Classique 21, il est 22h.
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0: Le groupe s'appelle Old California. Je vous en avais parlé à l'époque dans le podcast California Dreaming, très facile à retrouver sur RTBF Actu. On écoutait Willing en 2022, une reprise de Little Feat. Et puis Greg Allman, 2017 pour ce Black Muddy River. Là aussi une reprise du Grateful Dead. Il est 22h09. Une nouvelle heure de Route 66, comme chaque vendredi durant l'été, avec pas mal de découvertes. Et puis des choses un peu plus anciennes que nous prenons plaisir à réécouter. Tracy Byrds et son troisième album, Love Lesson, sorti en 1995, c'est l'album à l'honneur aujourd'hui. Fort Wayne in Atlanta, et puis direction le Texas.
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1: Il est 22h12 et chaque semaine un petit road trip. On s'arrête aujourd'hui au Texas, le Lone Star State qui occupe vraiment une place unique dans l'histoire de la musique. C'est le berceau de plusieurs genres majeurs qui ont façonné la musique populaire américaine. Alors, on se souvient historiquement des immigrants allemands et tchèques qui ont apporté l'accordéon et la polka, les populations mexicaines et hispaniques avec leurs traditions qui ont créé la musique terrano, et puis les afro-américains avec le blues, et enfin les colons anglo-saxons qui ont apporté la folk et d'où la country music. Le Texas, on pourrait en consacrer plusieurs spéciales sur plusieurs semaines. Il a fallu faire un choix. Choosing Texas avec Ella Langley, extrait de son dernier album. Et puis en 2007, on remonte le temps avec Stoney Lahou et Texas Moon.

deux titres pour illustrer le Lone Star State. Stoney Larrow à l'instant en 2007, Texas Moon, et puis Ella Langley sur son dernier album Choosing Texas. Il est 22h21, bon vendredi. Retour sur l'actualité, les dernières sorties avec Carly Pearce et Riley Green, If I Don't Leave, I'm Gonna Stay. Et puis on va réécouter un titre que je vous avais proposé il y a déjà quelques semaines, à savoir Vincent Mason. Mais d'abord, le duo Carly Pearce et Riley Green.

0: c'est un nouveau venu, il s'appelle Vincent Mason. Je vous avais déjà proposé ce titre il y a quelques semaines. Et en 2026, nominé dans, ou plutôt nommé, aux awards de l'Académie de la Country Music aux États-Unis. Et puis ce nouveau single, Damned If I Do, sorti il y a peu, il est 22h29, une dernière demi-heure. On va revenir une dernière fois sur l'album Love Lessons de Tracy Byrds, mais auparavant de Prairie States et Miranda Lambert.
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0: La Texane Miranda Lambert en 2011, déjà succès pour ce single Better in the Long Run, et puis Backroad auparavant de Prairie State, sorti il y a 2 ans, 22h35. Un artiste un peu oublié, on va en parler, ça tombe bien, on évoquera Brian White juste après. Un dernier extrait de notre album, coup de cœur, une redécouverte de cet album sorti en 1995, signé Tracy Byrds, Honky Tonk Dancing Machine, c'est maintenant.
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1: Quelle finale, et la semaine prochaine évidemment, un autre album à redécouvrir, un album indispensable. Né en 1974 dans l'Oklahoma, Brian White va débarquer à Nashville très très jeune. Il incarne à l'époque la perfection, ce virage esthétique du milieu des années 90, entre country néo-traditionnel.

traditionnelle et pop musique portée par cette voix assez reconnaissable. Il avait une très forte voix et puis ce physique de Jean de Premier, évidemment, aller revoir les pochettes de ses différents disques, l'arrivée des chanteurs à chapeau comme Garth Brooks ou Kenny Chesney et puis de la country pop présenté notamment par Tim McGraw, encore Shania Twain, va mettre un frein puis un terme à la carrière de Brian White. 4 albums certifiés platine et or, et malheureusement il est mis de côté par sa maison de disques à l'arrivée de l'an 2000. Public qui s'est tourné vers des sons plus percutants et Brian White qui s'est fait plutôt discret pour se consacrer depuis à sa famille. On réécoute deux fois Brian White avec Eugene et One Small Miracle respectivement en 1997 et 1994.

autre facette de la country des années 90 avec Brian White, un artiste à redécouvrir, un artiste un peu oublié aujourd'hui, One Small Miracle en 1997 et puis Eugene, une version remix sortie en 1994. 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

C'est un jeune auteur-compositeur texan farouchement indépendant, fan de moto. C'est un troubadour des temps modernes. Il s'appelle Travis Parker avec Southeastern Home. C'est tout nouveau, ça vient de sortir. Et à 22h52, Jasper Lindell, Rainbow Road, avant de se souhaiter bonsoir et la bonne nuit.

là aussi, vous retrouvez pas mal d'infos à propos de Jesper Lindell sur RTBF Actu. Vous pouvez retrouver les sujets que je lui avais consacrés dans le podcast Road Trip. Rainbow Road, Jesper Lindell sur le dernier album. Juste après 23h, des meilleurs moments de classique 21 Metal pour refermer cette journée ce vendredi. Portez-vous bien, bon week-end. Jimmy Lafave pour terminer nos Route 66, morceau que vous connaissez si vous êtes des fidèles de l'émission. Bonne fin de soirée et bon week-end. Voici Jimmy Lafave, Route 66.

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9: Bienvenue dans nos rediffusions métal de l'été. Ce soir, on vous a préparé une émission diffusée le 21 novembre pour marquer les 20 ans des deux derniers albums studio de System of a Down. Une heure dédiée au parcours exceptionnel de ce groupe hors norme devenu un véritable ovni culturel.

0: Le 22 novembre 2005 sortait Hypnotize, dernier album en date de System of a Down, l'occasion pour nous de revenir le temps d'une heure d'émission sur la carrière et le parcours de ce groupe hors norme né à Los Angeles et qui est devenu un véritable ovni culturel, System of a Down avec Hypnotize.
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0: Et merci d'être avec nous ce soir, 20 ans déjà pour la sortie des deux derniers albums de System of a Down, puisqu'ils sont sortis la même année. On avait envie, Cyril, ce soir, de revenir un peu sur l'histoire du groupe.
2: C'est quand même dingue de se dire qu'en 10 ans d'émission, on n'a encore jamais fait une émission spéciale sur System of a Down. Alors aujourd'hui, je propose qu'on se rattrape et on recommence par le tout début, puisque tout commence dans les années 90 à Los Angeles, alors qu'à cette période, le rock prend des virages inattendus et les scènes locales débordent de groupes qui cherchent leur voix. Tantôt en rappant, tantôt en hurlant. En 1993, le chanteur et claviériste Serge Tankian travaille en studio avec son projet qui mêle le rock et la musique électronique. Et à ce moment-là, il rencontre un autre musicien qui bosse dans le même studio. Il s'appelle Daron Malakian. Tous les deux sont américains d'origine arménienne et ils vont commencer à comparer leurs influences et à échanger leurs idées folles. Rapidement, ils vont remarquer qu'ils partagent une même vision artistique, nourrie à la fois par leurs racines arméniennes dont je parlais à l'instant, et aussi d'un désir brûlant de créer quelque chose au monde. Ils vont fonder un groupe qui s'appelle Soil et Serge Tankian va faire appel à un ami d'enfance, lui aussi d'origine arménienne, pour devenir manager et plus tard guitariste rythmique du groupe. Cet ami, il s'appelle Chavo Odadjian. Alors une fois que le projet Soil est avorté, après peu de temps, les trois amis vont décider de fonder un nouveau projet avec Daron Malakian à la guitare, Serge Tankian au chant et Chavo Odadjian à la basse. Ils vont appeler ce projet Victims of a Down. Victims of a Down, c'est un nom emprunté à un poème qui a été écrit par Daron Malakian lui-même, et il leur manque encore quand même un élément assez essentiel pour que le groupe soit au complet, c'est la présence d'un batteur qu'ils vont trouver en la personne d'Andy Khatchatourian. Enfin, tous ensemble, quatre au sein d'un même groupe, Victims of a Down opère un tout dernier changement de nom, cette fois-ci, System of a Down est né.

sorti sur System of a Down, qui était le titre de l'album en 1998, on écoutait Sugar. On reprend la chronologie. Le groupe enchaîne les démos et concerts dans des clubs de Los Angeles. Et puis en 97, le batteur Andy Khachaturian quitte le navire à cause d'une blessure à la main et il va être remplacé par John Dolmayan. Après avoir écumé les clubs légendaires comme le Whiskey à Gogo ou le Viper Room, le quatuor tombe dans les bonnes grâces du producteur Rick Rubin, qui va décider de les signer, mais aussi les soutenir et les produire. Ce qui était quand même pas gagné, parce que Rubin expliquait qu'il les adorait. Il dit « Ils étaient mon groupe préféré, mais je ne pensais pas qu'ils allaient intéresser qui que ce soit, à part peut-être un très petit nombre de personnes aussi folles que moi. Personne n'attendait un groupe de métal arménien, mais ils étaient tellement bons qu'ils ont transcendé tout ça. » System of a Down, le premier album du groupe, va sortir le 30 juin 1998. Si son succès reste relatif, tous les ingrédients clés du projet sont déjà là. Un profond engagement politique dans les paroles, mais pas que. La pochette est aussi tirée d'une affiche antifasciste réalisée par John Hartfield en 1928 pour le Parti communiste allemand. Il y a une excentricité musicale quasi oubliée depuis les frasques psychédéliques de Frank Zappa, et puis ses voix qui montent comme un mur de flammes, puis retombent en un murmure saisissant de finesse. System of a Down, qu'on écoute maintenant avec Sweet Pea, sorti donc en 1998.

0: Toxicity à l'instant et nous sommes en 2001 dans les studios de Malibu. System of a Down est en pleine effervescence. Serge, Daron, Chavo et John enregistrent un album dont ils ne connaissent pas encore l'ampleur future. Le groupe vient de traverser trois années de tourmente intense. Leur premier album les a propulsés sur la carte du métal alternatif, mais ils veulent maintenant dépasser ce cadre, redessiner les contours du genre. Toxicity n'est pas pensé comme un simple album de plus. C'est une sorte de laboratoire sonore où chaque membre vient déposer ses obsessions. Dans les thèmes, on retrouve la société de surveillance, la violence systémique, la manipulation médiatique. Le groupe ne cherche pas évidemment à asséner des vérités, mais à secouer, interpeller, réveiller. La musique devient une sorte de projectile émotionnel lancé contre un monde trop sûr de lui. En coulisses, personne n'imagine encore que ces sessions vont donner naissance à l'un des disques les plus influents du début des années 2000. Pour la suite.
1: Eh bien, une semaine avant la sortie de God Hates Us All de Slayer, un groupe qu'affectionne particulièrement System of a Down, le groupe va sortir l'album Toxicity. On est là le 4 septembre 2001. Alors, si vous faites le calcul, je suis très mauvais en calcul, mais celui-là n'est pas dur à faire, je vous le promets. C'est pile une semaine avant les attentats terroristes du 11 septembre. Et alors que le monde, à ce moment-là, va traverser une secousse sans précédent, l'album, lui, va trouver un écho d'une puissance assez inattendue. Au milieu de tout ce chaos, les chansons de System of a Down vont être comprises. Elles vont résonner comme des éclats de lucidité. Alors, elles ne vont pas parler des événements à proprement parler. System of a Down est un groupe très très fort, mais ils ne sont quand même pas devins. Mais les chansons de l'album Toxicity, de par leur énergie assez brutale, vont capter totalement cette espèce de climat apocalyptique, chaotique, dans lequel le monde se retrouve. La plage titulaire qu'on vient d'écouter va sortir du lot, tout comme Chop Suey, un titre qu'on va écouter dans un instant. L'album, lui, Toxicity, va grimper au sommet des charts. Les radios vont s'en emparer. Les clips vont tourner en boucle sur les écrans de télé. Et avec Toxicity, on découvre ce qui fait de System of a Down un groupe si unique en fait. Ils ont le génie d'être à la fois drôle, brutaux, d'être poétique et délicat dans l'espace généralement très très court dans ce groupe d'une seule chanson. Et quand je dis on découvre, je parle évidemment du monde entier puisque la musique qui est viscérale, intense, tragique, comique de System of a Down, c'est un espèce de cocktail qui va réussir à charmer à l'international.

En plus des riffs de System of a Down, il y a l'engagement inébranlable du groupe, on en parlait. Il n'a jamais cherché à être le porte-voix d'une cause en particulier, mais leurs racines arméniennes, les histoires familiales qui traversent les quatre membres et cette façon d'observer le monde vont nourrir leur musique. La reconnaissance du génocide arménien, les dérives politiques, l'addiction médiatique, l'obsession sécuritaire, la déshumanisation croissante du quotidien, chaque chanson va renvoyer la société à son propre reflet. Cette posture s'incarne magnifiquement avec Still This Album, cet album qui est sorti en 2002. À l'origine, c'était une série de démos qui avait fuité sur Internet, mais plutôt que de s'en agacer, le groupe va décider d'en faire un geste artistique et politique. Il nettoie, réarrange, réenregistre et puis publie un disque qui ressemble à un pied de nez au système commercial. Un album pamphlet sur la propriété intellectuelle, mais aussi une preuve de leur spontanéité créatrice. On y sent la liberté, l'ironie, la rage et l'humanité qui leur colle à la peau. System of a Down avec IEAIEIO.

0: style des albums sortait en 2002, donc System of a Down, dont on parlait notamment cet engagement politique.
1: Et quoi de mieux que Holy Mountains pour souligner tout ça, une chanson qui renvoie directement au génocide arménien, un sujet que le groupe porte depuis toujours. Alors parfois, ils en parlent avec colère, d'autres fois c'est avec beaucoup de tristesse, et ici, dans Holy Mountains, qu'on retrouve sur Mesmerize, tout s'enlace. On a à la fois la douleur d'un peuple, on a aussi les souvenirs de ces paysages magnifiques, ces fameuses montagnes, et puis cette souffrance d'un peuple forcé à l'exil, tout ça dans une musique qui oscille entre douceur et agressivité, un espèce de mélange entre furie, compassion. C'est ce qui fait que System of a Down est aussi si singulier, je trouve, c'est le fait que toutes ces chansons peuvent souvent démarrer comme une espèce d'énorme gifle et enfin se refermer comme une petite caresse, comme une main posée doucement sur votre épaule.

Après Still This Album, System of a Down va disparaître du radar médiatique. Pas de tournée d'adieu, pas de signe avant-coureur. Le groupe qui avait enchaîné 3 albums en l'espace de 5 ans va passer au silence complet. Une absence qui est en fait un calme avant la double tempête, puisque pendant 3 ans, le groupe entre dans une sorte d'hibernation créative. Chacun s'accorde du temps pour se ressourcer, digérer et puis un petit peu observer ce qui se passe. Daron Malakian va composer frénétiquement, alors que Serge Tankian, lui, va explorer d'autres mondes d'écriture. Chacun affine un peu son jeu et ses idées de son côté. Et puis en 2005, c'est là que déboule coup sur coup les albums Mesmerize en mai et Hypnotize en novembre. Une preuve que ce silence n'était pas un vide, mais bien une incubation délibérée. Voici BYOB.

0: sur Mesmerize, donc le premier des deux albums sortis en 2005 de System of a Down, c'était BYOB.
1: Et là où Toxicity bondissait dans tous les sens, le diptyque Mesmerize Hypnotize va proposer des mélodies plus linéaires et des compositions un peu moins brutales, avec des transitions plus douces, des refrains plus construits, presque théâtraux. Et je pense que ce qui y est pour beaucoup, c'est la place qu'occupe Darren Malakian sur ces deux albums. Il est beaucoup plus présent, sa voix, qui jusqu'alors venait spontanément soutenir celle de Serge Tankian, vient ici prendre un rôle beaucoup plus important. Et l'entrelacement de ces voix va amener des nouvelles puissances mélodiques, j'ai envie de dire, qui viennent contraster merveilleusement avec toutes les cassures rythmiques de System of a Down. Un excellent exemple de cet enchevêtrement de voix dont je vous parle, c'est certainement sur Mesmerize, Radio Video, que voici.

Lost in Hollywood, System of a Down. Et après l'énorme succès des doubles albums, Mesmerize et Hypnotize en 2005, c'est à nouveau une disparition pour System of a Down, une longue période de silence avec cette fois pas mal de tensions internes qui commencent à se faire sentir, des divergences artistiques mais aussi personnelles qui poussent chacun à explorer ses projets parallèles, laissant les fans dans l'attente, et c'est toujours le cas. Pendant 15 ans, aucune nouvelle composition collective ne va voir le jour. Puis en 2020, après donc cette pause prolongée, le groupe refait surface avec deux singles engagés, Protect the Land et Genocidal Humanoids. Ces titres ne sont pas seulement un retour musical, ils sont un cri d'alerte, un appel à la conscience qui rappelle que le groupe n'a jamais perdu sa voix politique et sociale. La musique, elle aussi, reste puissante et directe. On écoute Protect the Land.

Poitec de l'Aisne à l'instant, ce single qui était sorti en 2020. Plus de 20 ans après leur début, System of a Down reste un groupe incontournable. Leur musique, mélange unique de métal, de rock alternatif, de passages mélodiques surprenants, un peu de folklorique aussi, tout ça a marqué toute une génération et l'impact va même au-delà de la scène musicale. Il y a les textes qui dénoncent l'injustice, les guerres, le génocide arménien. Tout ça a donné une voix à ceux que l'on n'entend pas toujours. System of a Down qui reprend la route, hein, vous le savez, pour une tournée européenne cette année-ci. Aujourd'hui, ils continuent de rassembler, ils inspirent de nombreux artistes et ils mobilisent les fans pour des causes sociales et politiques. De Toxicity à Protect the Land, System of a Down a prouvé que l'énergie, la créativité et l'engagement pouvaient coexister dans une musique puissante, totalement folle, mais qu'on adore et qui reste accessible.

Merci pour votre présence, comme tous les vendredis, y compris pendant l'été. 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

0: Il est minuit.
1: David Riffon avec vous pour ces informations. Les incendies dans la forêt de Fontainebleau au sud de Paris ont désormais brûlé 2200 hectares. Les pompiers restent très vigilants. Le feu est fixé depuis mardi soir, c'est-à-dire qu'il ne progresse plus, mais il n'est toujours pas éteint. La vigilance est renforcée notamment aux alentours de l'autoroute A6. Le but est de garantir la circulation ce week-end marqué par des départs en vacances. Fermée sur une vingtaine de kilomètres depuis dimanche dernier, l'autoroute a rouvert jeudi soir. Vous le constaterez peut-être si vous passez par là. Sur une partie du tronçon, une voie sera réservée dans les deux sens à la circulation des véhicules de secours et la vitesse est limitée à 90 km à l'heure. Le bilan du double séisme du 24 juin au Venezuela dépasse désormais les 5000 morts selon un nouveau bilan toujours provisoire publié par le président du Parlement. Des séismes meurtriers de magnitude 7,2 et 7,5 ont frappé à moins de 40 secondes d'intervalle le nord du pays, particulièrement l'état de la Guaira, pas très loin de la capitale, Caracas. La chambre du conseil de Marchand-Famène a confirmé le maintien en détention de l'auteur présumé du meurtre avec préméditation d'une femme commis la nuit de dimanche à lundi à Marche. Un Marchois de 20 ans a été inculpé de l'assassinat avec préméditation d'une femme avenue de la Toison d'Or ainsi que de tentative de meurtre à l'encontre d'une autre femme présente également sur place. Quelques heures après avoir pointé du doigt la Chine pour ingérence dans le processus électoral américain, Donald Trump s'en est pris, cette fois, à son voisin, le Canada, accusé de pollution sur le nord-est des États-Unis. Plusieurs feux de forêt ravagent en effet une partie du Canada à deux jours de la finale du mondial près de New York. Ottawa est accusé de ne pas entretenir correctement ses forêts. Totalement inacceptable, a écrit Donald Trump sur son célèbre réseau social. En attendant la finale de dimanche, à suivre en toute fin de soirée ce samedi, la finale de consolation. La finale pour la médaille de bronze en quelque sorte à la Coupe du Monde. La France affronte l'Angleterre à 23h. La victoire de Mauro Schmidt dans la 13e étape du Tour de France qui menait les coureurs à Belfort. Le Suisse s'est extirpé d'une très grosse échappée. Le peloton a laissé filer et en a gardé sous la pédale, enfin un petit peu, car ce samedi c'est la première de deux étapes très difficiles entre Mulhouse et le Markstein. On est dans les Vosges. 155 km seulement à parcourir, mais avec 3800 mètres de dénivelé et les ascensions du Grand Ballon, une nouvelle fois du Ballon d'Alsace et du col inédit du Hag avant de basculer vers l'arrivée. Les hommes du général devraient nous offrir une belle bague. Gare, étape à suivre sur les médias de la RTBF. La RTBF mobilisée également pour le Grand Prix de Formule 1 de Spa-Francorchamps. C'est tout ce week-end. Merci de nous suivre où que vous soyez. Passez une belle et douce nuit.
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0: Il est 1h.
1: David Riffon avec vous pour ces informations. Les incendies dans la forêt de Fontainebleau au sud de Paris ont désormais brûlé 2200 hectares. Les pompiers restent très vigilants. Le feu est fixé depuis mardi soir, c'est-à-dire qu'il ne progresse plus, mais il n'est toujours pas éteint. La vigilance est renforcée notamment aux alentours de l'autoroute A6. Le but est de garantir la circulation ce week-end marqué par des départs en vacances. Fermée sur une vingtaine de kilomètres depuis dimanche dernier, l'autoroute a rouvert jeudi soir. Vous le constaterez peut-être si vous passez par là. Sur une partie du tronçon, une voie sera réservée dans les deux sens à la circulation des véhicules de secours et la vitesse limitée à 90 km/h. Le bilan du double séisme du 24 juin au Venezuela dépasse désormais les 5000 morts selon un nouveau bilan toujours provisoire publié par le président du Parlement. Des séismes meurtriers de magnitude 7,2 et 7,5 ont frappé à moins de 40 secondes d'intervalle le nord du pays, particulièrement l'état de la Guaira, pas très loin de la capitale, Caracas. La chambre du conseil de Marchand-Famène a confirmé le maintien en détention de l'auteur présumé du meurtre avec préméditation d'une femme commis la nuit de dimanche à lundi à Marche. Un Marchois de 20 ans a été inculpé de l'assassinat avec préméditation d'une femme avenue de la Toison d'Or ainsi que de tentative de meurtre à l'encontre d'une autre femme présente également sur place. Quelques heures après avoir pointé du doigt la Chine pour ingérence dans le processus électoral américain, Donald Trump s'en est pris cette fois à son voisin, le Canada, accusé de pollution sur le nord-est des États-Unis. Plusieurs feux de forêt ravagent en effet une partie du Canada à 2 jours de la finale du mondial près de New York. Ottawa est accusé de ne pas entretenir correctement ses forêts. Totalement inacceptable, a écrit Donald Trump sur son célèbre réseau social. En attendant la finale de dimanche, à suivre en toute fin de soirée ce samedi, la finale de consolation. La finale pour la médaille de bronze en quelque sorte à la Coupe du Monde. La France affronte l'Angleterre à 23h. La victoire de Mauro Schmidt dans la 13e étape du Tour de France qui menait les coureurs à Belfort. Le Suisse s'est extirpé d'une très grosse échappée. Le peloton a laissé filer et en a gardé sous la pédale, enfin un petit peu, car ce samedi c'est la première de 2 étapes très difficiles entre Mulhouse et le Markstein. On est dans les Vosges. 155 km seulement à parcourir, mais avec 3800 mètres de dénivelé et les ascensions du Grand Ballon. Une nouvelle fois du Ballon d'Alsace et du col inédit du Hag avant de basculer vers l'arrivée. Les hommes du général devraient nous offrir une belle bagarre, étape à suivre sur les médias de la RTBF. La RTBF mobilisée également pour le Grand Prix de Formule 1 de Spa-Francorchamps. C'est tout ce week-end. Merci de nous suivre où que vous soyez. Passez une belle et douce nuit.
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0: Il est 2h.
1: David Riffon avec vous pour ces informations. Les incendies dans la forêt de Fontainebleau au sud de Paris ont désormais brûlé 2200 hectares. Les pompiers restent très vigilants. Le feu est fixé depuis mardi soir, c'est-à-dire qu'il ne progresse plus, mais il n'est toujours pas éteint. La vigilance est renforcée notamment aux alentours de l'autoroute A6. Le but est de garantir la circulation ce week-end marqué par des départs en vacances. Fermée sur une vingtaine de kilomètres depuis dimanche dernier, l'autoroute a rouvert jeudi soir. Vous le constaterez peut-être si vous passez par là. Sur une partie du tronçon, une voie sera réservée dans les deux sens à la circulation des véhicules de secours et la vitesse limitée à 90 km/h. Le bilan du double séisme du 24 juin au Venezuela dépasse désormais les 5000 morts selon un nouveau bilan toujours provisoire publié par le président du Parlement. Des séismes meurtriers de magnitude 7,2 et 7,5 ont frappé à moins de 40 secondes d'intervalle le nord du pays, particulièrement l'état de la Guaira, pas très loin de la capitale, Caracas. La chambre du conseil de Marchand-Famen a confirmé le maintien en détention de l'auteur présumé du meurtre avec préméditation d'une femme commis la nuit de dimanche à lundi à Marche. Un Marchois de 20 ans a été inculpé de l'assassinat avec